Merci d'être là. Bon mardi soir, bien branché à votre radio en Beauce. Je m'appelle Mathieu Guimond. On passe la soirée ensemble avec un petit coup d'œil à l'actualité, ce qui retient l'attention, ce que vous devez savoir dans la région. Pour le savoir, mabeauce.com, le site web où est-ce que notre équipe de la salle des nouvelles d'Arsenal Média met le tout à jour de façon quotidienne. C'est même quasiment d'heure en heure tellement on vous tient au courant et on vous donne les plus récentes nouvelles. Entre autres, à la une de notre site web aujourd'hui, on parle de 18 mois de prison pour un homme de Saint-Charles-de-Bellechasse. On parle d'Alain Brassard, qui a été nommé président par intérim des producteurs de lait du Québec. On parle de la municipalité de Frampton, qui rappelle aux citoyens de réduire leur consommation d'eau. On se relâche un petit peu sur les économies d'eau. Et autre chose qui se relâche, la pression sur les urgences dans les hôpitaux du Québec et de la région, ça c'est une bonne nouvelle. Et on revient également sur cette collision qui a eu lieu sur l'autoroute 20 où il y a eu 4 personnes qui ont été blessées. Les détails sur ces nouvelles et d'autres nouvelles, rendez-vous sur mabeauce.com. Yeah!

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4: 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Le décès d'un homme de 32 ans retrouvé dans son logement du Vieux-Lévis en décembre dernier serait attribuable à une explosion survenue alors qu'il manipulait une substance s'apparentant à de la poudre pyrotechnique. C'est la conclusion de la coroner maître Sophie Rainière concernant ce décès qui avait d'abord été classé comme étant une mort suspecte. L'enquête n'a relevé aucune trace de violence ou d'effraction. La victime n'était pas connue des policiers. Les pompiers de Saint-Joseph-de-Beauce sont intervenus dimanche matin au centre Framco après un incident impliquant de l'ammoniac. Une forte détonation et une odeur inhabituelle avaient été signalées peu avant 9h30. Les équipes ont rapidement fermé les valves de gaz et des techniciens ont été appelés pour déterminer la cause de l'événement. Personne n'a été blessé. La Fédération du préhospitalier du Québec affirme que ses négociations avec le gouvernement se poursuivent, malgré l'entente de principe conclue entre Québec et les paramédics de la CSN. Le syndicat indique que les discussions portent maintenant principalement sur le régime de retraite. Les questions salariales, les avantages sociaux et les primes auraient déjà été réglées. Finalement, côté météo en Beauce, ce soir et cette nuit, c'est partiellement nuageux, avec 40 % de probabilité d'averse et d'un risque d'orage. Le minimum prévu est de 15 degrés.

est le mardi 28 juillet 2026. C'est un plaisir de passer cette soirée en votre compagnie, bien branchée à votre radio en Beauce. Je m'appelle Mathieu Guimond. On va s'occuper de vous ce soir avec, oui, la bonne musique, mais on va jaser d'actualité. On a des propositions d'activités à faire si vous êtes un amateur de musique country. Des économies à faire aussi, hein? On est à la recherche de tout ce qu'on peut faire comme économie. Il y a pas mal d'un site web qui peut vous aider en tout temps. Je vous en parle un peu plus tard ce soir. Je veux saluer toute l'équipe de Luc Provençal, député de Beauce-Nord, situé du côté de Sainte-Marie. Les bureaux du député sont là. Ils sont toujours branchés, bien fidèles au poste à votre radio. Merci beaucoup d'être là, toute la gang. Vous autres, vous nous écoutez de quel endroit en ce mardi soir? Qu'est-ce qui se passe de bon que vous soyez en vacances, à la maison, sur la route, au travail, au chalet? Tiens, pourquoi pas? Ben, faites-nous ça va nous faire plaisir d'avoir de vos nouvelles via nos réseaux sociaux, notre site web. Vous pouvez nous appeler, nous texter. On veut savoir qu'est-ce qui se passe de bon pour vous ce soir.

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4: 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La Fédération des établissements d'enseignement privé du Québec veut accueillir davantage d'élèves en grande difficulté d'apprentissage ou d'adaptation afin d'aider le réseau public. Elle demande au ministère de l'Éducation d'élargir les permis permettant aux écoles privées d'offrir ces services. La Fédération propose d'abord un projet pilote dans une dizaine d'écoles secondaires. Elle estime que cette collaboration permettrait de réduire la pression sur les écoles publiques, particulièrement en région. Une femme dans la soixantaine a perdu la vie après avoir été retrouvée inanimée dans une piscine résidentielle de Saint-Anselme lundi soir. Les services d'urgence ont tenté de la réanimer, mais son décès a été constaté sur place. La Sûreté du Québec a ouvert une enquête afin de déterminer les causes et les circonstances de l'événement. Une autopsie sera également pratiquée. La municipalité de Frampton demande à nouveau à ses citoyens de limiter leur consommation d'eau après le bris survenu au réservoir municipal il y a quelques semaines. La ville dit constater un relâchement, notamment avec le lavage de voitures, et rappelle qu'une forte demande pourrait entraîner des problèmes de pression et d'approvisionnement. Un avis d'ébullition demeure en vigueur pendant les travaux de réparation qui se poursuivent. Finalement, côté météo, en Beauce, ce soir et cette nuit, c'est généralement nuageux, avec 40 % de probabilité d'averse et un risque d'orage. Le minimum, lui, est de 17 degrés.

Merci d'être là, bon mardi soir, bien branché à votre radio en Beauce. Je m'appelle Mathieu Guimond, on passe la soirée ensemble avec un petit coup d'œil à l'actualité, ce qui retient l'attention, ce que vous devez savoir dans la région. Pour le savoir, mabeauce.com, le site web où est-ce que notre équipe de la salle des nouvelles d'Arsenal Média met le tout à jour de façon quotidienne, c'est même quasiment d'heure en heure tellement on vous tient au courant et vous donne les plus récentes nouvelles. Entre autres, à la une de notre site web aujourd'hui, on parle de 18 mois de prison pour un homme de Saint-Charles-de-Bellechasse. On parle d'Alain Brassard, qui a été nommé président par intérim des producteurs de lait du Québec. On parle de municipalité de Frampton qui rappelle aux citoyens de réduire leur consommation d'eau. On se relâche un petit peu sur les économies d'eau. Et autre chose qui se relâche, la pression sur les urgences dans les hôpitaux du Québec et de la région, ça c'est une bonne nouvelle. Et on revient également sur cette collision qui a eu lieu sur l'autoroute 20 où il y a eu 4 personnes qui ont été blessées. Les détails sur ces nouvelles et d'autres nouvelles, rendez-vous sur mabeauce.com.

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2: 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La Fédération des établissements d'enseignement privé du Québec veut accueillir davantage d'élèves en grande difficulté d'apprentissage ou d'adaptation afin d'aider le réseau public. Elle demande au ministère de l'Éducation d'élargir les permis permettant aux écoles privées d'offrir ces services. La Fédération propose d'abord un projet pilote dans une dizaine d'écoles secondaires. Elle estime que cette collaboration permettrait de réduire la pression sur les écoles publiques, particulièrement en région. Une femme dans la soixantaine a perdu la vie après avoir été retrouvée inanimée dans une piscine résidentielle de Saint-Anselme lundi soir. Les services d'urgence ont tenté de la réanimer, mais son décès a été constaté sur place. La Sûreté du Québec a ouvert une enquête afin de déterminer les causes et les circonstances de l'événement. Une autopsie sera également pratiquée. La municipalité de Frampton demande à nouveau à ses citoyens de limiter leur consommation d'eau après le bris survenu au réservoir municipal il y a quelques semaines. La ville dit constater un relâchement, notamment avec le lavage de voitures, et rappelle qu'une forte demande pourrait entraîner des problèmes de pression et d'approvisionnement. Un avis d'ébullition demeure en vigueur pendant les travaux de réparation qui se poursuivent. Finalement, côté météo, en Beauce, ce soir et cette nuit, c'est généralement nuageux, avec 40 % de probabilité d'averse et un risque d'orage. Le minimum, lui, est de 17 degrés.

On est le mardi 28 juillet 2026. C'est un plaisir de passer cette soirée en votre compagnie, bien branchée à votre radio en Beauce. Je m'appelle Mathieu Guimond. On va s'occuper de vous ce soir avec, oui, la bonne musique, mais on va jaser d'actualité. On a des propositions d'activités à faire si vous êtes un amateur de musique country. Des économies à faire aussi, hein? On est à la recherche de tout ce qu'on peut faire comme économie. Il y a pas mal d'un site web qui peut vous aider en tout temps. Je vous en parle un peu plus tard ce soir. Je veux saluer toute l'équipe de Luc Provençal, député de Beauce-Nord, situé du côté de Sainte-Marie. Les bureaux du député sont là. Ils sont toujours branchés, bien fidèles au poste, à votre radio. Merci beaucoup d'être là, toute la gang. Vous autres, vous nous écoutez de quel endroit en ce mardi soir? Qu'est-ce qui se passe de bon, que vous soyez en vacances, à la maison, sur la route, au travail, au chalet? Tiens, pourquoi pas? Faites-nous signe, ça va nous faire plaisir d'avoir de vos nouvelles via nos réseaux sociaux, notre site web. Vous pouvez nous appeler, nous texter. On veut savoir qu'est-ce

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2: 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La Fédération des établissements d'enseignement privé du Québec veut accueillir davantage d'élèves en grande difficulté d'apprentissage ou d'adaptation afin d'aider le réseau public. Elle demande au ministère de l'Éducation d'élargir les permis permettant aux écoles privées d'offrir ces services. La Fédération propose d'abord un projet pilote dans une dizaine d'écoles secondaires. Elle estime que cette collaboration permettrait de réduire la pression sur les écoles publiques, particulièrement en région. Une femme dans la soixantaine a perdu la vie après avoir été retrouvée inanimée dans une piscine résidentielle de Saint-Anselme lundi soir. Les services d'urgence ont tenté de la réanimer, mais son décès a été constaté sur place. La Sûreté du Québec a ouvert une enquête afin de déterminer les causes et les circonstances de l'événement. Une autopsie sera également pratiquée. La municipalité de Frampton demande à nouveau à ses citoyens de limiter leur consommation d'eau après le bris survenu au réservoir municipal il y a quelques semaines. La ville dit constater un relâchement, notamment avec le lavage de voitures, et rappelle qu'une forte demande pourrait entraîner des problèmes de pression et d'approvisionnement. Un avis d'ébullition demeure en vigueur pendant les travaux de réparation qui se poursuivent. Finalement, côté météo, en Beauce, ce soir et cette nuit, c'est généralement nuageux, avec 40 % de probabilité d'averse et un risque d'orage. Le minimum, lui, est de 17 degrés.

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Bon mercredi 29 juillet. Vous êtes à l'écoute du meilleur de la musique à O101.5. J'espère que vous passez un beau réveil matin. J'espère que la température à l'extérieur pèse pas trop sur le moral parce que c'est pas mal gris dans la région en ce début de journée. Et c'est normal parce qu'aujourd'hui, ben, on annonce des averses. 30% de probabilité d'averses. Risque d'orage cet après-midi. Ça risque de ressembler à ce qu'on a eu au courant des derniers jours, c'est-à-dire de la pluie, des éclairs, des orages. C'est ça qui est prévu pour aujourd'hui. Mais inquiétez-vous pas, on va avoir du fun pareil dans la région. Il y a plein d'activités à faire aujourd'hui, dont un festival qui commence. On en reparle plus tard.

0: Boulos.
1: Ce qui retient l'attention aujourd'hui en Beauce, c'est que premièrement, niveau art et spectacle et festival, c'est le début de Nashville en Beauce. C'est la 16e édition qui débute aujourd'hui, le 29 juillet. Ça va se poursuivre jusqu'au 2 août prochain. Plein de spectacles à ne pas manquer, comme par exemple Irving Blais, mais également de la danse en ligne. Il va y avoir un hommage à Elvis Presley également qui sera présenté au courant du festival. C'est la 16e édition. C'est à ne pas manquer. C'est rendu un incontournable dans la région. Et ça commence aujourd'hui. Salutations à toute la gang de Nashville en Beauce. Bon festival à vous. Et également, je vous mentionne qu'un peu plus tard aujourd'hui à l'émission, je vais avoir la présidente de Nashville en Beauce qui va venir nous jaser de ce qui nous attend lors de cette 16e édition. Quelles sont les activités proposées, quelles sont les activités payantes, non payantes. Puis on va faire le tour de la programmation ensemble. Et c'est à ne pas manquer un peu plus tard dans l'émission. Sinon, ce qui retient l'attention ce matin sur notre site de nouvelles, mabeauce.com, c'est que la Sûreté du Québec poursuit ses recherches pour retrouver Philippe Benoît, 41 ans, recherché dans le cadre d'un homicide survenu dimanche à Shawinigan. Les recherches menées à Lac aux Sables n'ont pas permis de localiser et les policiers croient qu'il pourrait se retrouver ailleurs au Québec. Il est considéré comme potentiellement armé d'une arme blanche et le public est invité à ne pas s'approcher et à communiquer avec la Sûreté du Québec en cas d'information. Sinon, on parle de la municipalité de Lac-Etchemin qui met sur pied une brigade de sauvetage nautique grâce à un investissement d'environ 60 000 $ et un partenariat avec les caisses Desjardins et la municipalité de Sainte-Aurélie. 10 pompiers volontaires ont reçu une formation spécialisée et pourront désormais intervenir sur les plans d'eau de Lac-Etchemin et de toute la MRC des de chemin afin d'améliorer la sécurité nautique. Sinon, ce matin, on parle également du Cobaric qui dresse un bilan positif de ses activités estivales de sensibilisation à la protection de l'eau. Au cours de l'été, l'organisme a rejoint plus de 500 citoyens lors de différentes activités, dont la fête de la pêche, l'expo agricole de Saint-Isidore et des corvées de nettoyage. Le Cobaric souligne également l'inauguration de la route bleue de la rivière Chaudière qui bonifie l'offre récréotouristique de la région. On parle aussi que 4 personnes ont été légèrement blessées dans une collision survenue lundi en fin d'après-midi sur l'autoroute 20 à la hauteur de Saint-Michel-de-Bellechasse. Selon la Sûreté du Québec, un automobiliste aurait perdu la maîtrise de son véhicule alors qu'il effectuait un dépassement. Les policiers soupçonnent que le conducteur ait pris le volant avec les facultés affaiblies. Ce sont tous des nouvelles qui retiennent l'attention ce matin sur mabeauce.com et je vous rappelle que pour être bien au courant de ce qui se passe chez nous, vous pouvez vous abonner à l'infolettre de ce site nouvelle-là. 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Et ce que ça va faire, c'est qu'à la fin de la journée, vous allez recevoir un résumé complet de ce qui se passe chez nous. Restez branchés parce que dans quelques instants, c'est Arpin Lépine avec son succès Saint-Félix. Lui qui sera de passage du côté de Lévis au courant de la fin de semaine. C'est son premier gros festival majeur de sa jeune carrière. Lui qui a sorti la chanson Saint-Félix à l'automne dernier. Depuis ce temps-là, boum, sa carrière a explosé. Et c'est justement Saint-Félix que je vous propose dans quelques instants. Mais juste avant, un groupe qui, eux, sont bien connus au Québec depuis plusieurs années, même que cet été, c'est leur dernière tournée en carrière. Voici Cain avec l'amour du jour au meilleur de la musique à O105.

Vous êtes branchés au meilleur de la musique à 101.5 et je vous présente dès maintenant un artiste qui tout a explosé dans sa carrière du jour au lendemain à l'automne de l'année passée. À ce moment-là, il avait 25 ans. Il a décidé de sortir sur les différentes plateformes une chanson qui s'appelle Saint-Félix et là, boom! C'est devenu un phénomène country dans la province. 12 millions d'écoutes. Et après ça, il a surfé sur ce succès-là avec, entre autres, une autre de ses chansons, Chance, qui est sur l'album Lune Brune, qui est sorti en janvier dernier. C'est un album qui, en ce moment, est dans les plus écoutés au Québec en matière de country. Et pour la toute première fois de sa carrière, il sera en spectacle ce samedi du côté de Lévis, en première partie de Cain et de Jean-François Posé. Le voici au meilleur de la musique à 101.5, Arpin Lépine et son succès Saint-Félix. Au meilleur de la musique à 101.5.

Depuis dimanche dernier, le sujet numéro un au Québec, c'est cette chasse à l'homme qui se poursuit en Mauricie afin de retrouver Philippe Benoit, 41 ans, qui est considéré par la Sûreté du Québec comme une personne d'intérêt dans l'enquête sur l'homicide de son fils de 16 ans survenu dimanche du côté de Shawinigan. Et c'est très malheureux que ce soit ça la nouvelle qui retient l'attention ces temps-ci dans la province. Et depuis dimanche, il y a plein de nouveautés qui sont apparues au fur et à mesure de l'enquête. Je vous rappelle les faits. Premièrement, le corps du jeune adolescent a été découvert dans une résidence du secteur Saint-Georges de Champlain après un appel de la mère du suspect. Ensuite, le véhicule de Philippe Benoit a été retrouvé dans un camping de lac au sable et un de nos collègues ici au meilleur de la musique à O101.5 était là en fin de semaine au camping du lac au sable. Je l'ai reçu en entrevue hier après-midi. C'est à ce moment-là qu'il pouvait nous parler et je vais vous faire entendre l'entrevue là, aux alentours de 6h45. Il nous parle de comment ça s'est passé cette journée de dimanche-là quand les policiers sont débarqués au camping parce qu'ils ont retrouvé son véhicule. Et depuis ce temps-là, d'importantes recherches sont toujours en cours. La Sûreté du Québec indique que l'homme pourrait être en possession d'une arme blanche et demande à toute personne qui l'apercevrait de ne pas l'approcher, de composer immédiatement le 911. On a également appris au courant des dernières heures que Philippe Benoit souffrait de problèmes de santé mentale, qu'il avait déjà fait l'objet de procédures judiciaires par le passé. La mère de la victime a affirmé également que son fils, qui venait tout juste de terminer l'école, qui s'en allait au cégep en soins infirmiers cet automne, avait peur de son père, ne voulait plus aller chez lui, il avait hâte d'avoir 18 ans pour ne plus avoir affaire à son père parce que son comportement l'inquiétait, il craignait les visites chez son paternel. Et il dit également que son père, ou du moins ça a été reflété dans les faits au courant des dernières heures, que son père délirait, il disait des choses bizarres, qu'il prenait plus ses médicaments depuis quelques années et que la situation inquiétait les membres de sa famille qui craignaient le pire. On a également appris au courant de la journée d'hier que Monsieur Benoit aurait pas mangé depuis 3-4 jours. Ça vous montre dans quel état il est présentement. Et justement, là, la Sûreté du Québec, les différents spécialistes en termes d'enquête, en termes de ce style de crime et d'enquête et de poursuite policière, disent que quand ça fait 3-4 jours qu'on n'a pas mangé, qu'on n'est pas habillé pour survivre en forêt, que ce sont tous des choses qui peut laisser croire que Monsieur Philippe Benoit n'ait pas été très très loin dans sa fuite, mais c'est rien de confirmé encore. Ce ne sont que des hypothèses qui sont émises par des professionnels du milieu. Fait que ça ressemble à ça, là, ce qu'on sait en date de ce matin, 29 juillet, de ce qui se passe dans cette chasse à l'homme en Mauricie pour retrouver Philippe Benoit, qui lui là est comme personne d'intérêt dans l'enquête de l'homicide de son fils de 16 ans. Et si jamais là vous remarquez quelque chose, peu importe, les autorités demandent au public de demeurer vigilant et de transmettre toute information pouvant aider à le localiser à la Sûreté du Québec. Et je vous rappelle qu'aux alentours de 6h45, on va parler avec Mario Paquin, qui, lui, en fin de semaine, est au camping du lac au sable, qui a vécu quand les policiers sont débarqués, qui a vécu les premières heures de la recherche de Philippe Benoit. Il vient nous raconter ça là, vers 6h45. Mais pour le moment, voici Laurence Saint-Martin et son succès Ciao Bye, au meilleur de la musique à O101.5. Restez branchés. Mm-hmm.

0: Restez à l'écoute du meilleur de la musique à Hausse 1.5 parce que dans quelques instants, c'est les détails météo. Est-ce que les nuages qu'on a présentement dans le ciel ce matin se disperseront au courant de la journée ou est-ce qu'il va mouiller? La réponse dans quelques instants. Mais tout d'abord, Benjamin Aubert avec ce qui est dans l'actualité ce matin sur mabosse.com.
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7: Bonjour, ici Benjamin Aubert. Voici vos actualités. Le ministre responsable du commerce entre le Canada et les États-Unis, Dominique Leblanc, se rendra à Washington cette semaine, alors que le président Donald Trump a menacé d'imposer de nouveaux droits de douane à partir du mois prochain. Il sera accompagné de Janice Charrette, négociatrice en chef du Canada pour les questions commerciales. On ne connaît cependant pas la date exacte de leur arrivée à Washington, ni le nom des responsables qu'ils rencontreront. La municipalité de Lac-Etchemin se dote d'une brigade de sauvetage nautique grâce à un partenariat avec les caisses Desjardins des Etchemins et du sud de la Beauce, ainsi qu'avec la municipalité de Sainte-Aurélie. Le projet de 60 000 $ a permis d'acheter des équipements spécialisés et de former 10 pompiers volontaires. Cette nouvelle équipe pourra intervenir sur les plans d'eau de Lac-Etchemin ainsi que partout sur le territoire de la MRC des Etchemins. Le comité de bassin versant de la rivière Chaudière, le COBARIC, dresse un bilan positif de ses activités estivales de sensibilisation à la protection de l'eau. Plus de 500 personnes ont été rejointes lors de la fête de la pêche et de l'expo agricole de Saint-Isidore. L'organisme a aussi tenu des corvées de nettoyage et inauguré la route bleue de la rivière Chaudière à Saint-Joseph-de-Beauce, qui propose deux nouveaux parcours nautiques. Et enfin, le vol de véhicules a ralenti au Québec l'an dernier. Selon le groupement des assureurs automobiles, les réclamations pour vol ont diminué de 31,5% en 2025, atteignant ainsi leur plus bas niveau depuis 2016. L'organisme attribue cette baisse aux efforts de prévention. En revanche, le coût moyen des réclamations pour collision continue d'augmenter et dépasse maintenant 8 600 $, notamment en raison de la technologie qui est de plus en plus présente dans les véhicules. Voilà, c'est ce qui complète. Pour d'autres manchettes, consultez mabosse.com.
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9: Aujourd'hui, c'est généralement nuageux avec 30 % de probabilité d'averse et un risque d'orage en après-midi. Maximum 26 degrés, mais on pourrait ressentir jusqu'à 31 degrés. Pour la journée de demain, ça sera généralement nuageux avec 30 % de probabilité d'averse et un risque d'orage en après-midi. Maximum 24, mais on pourrait ressentir jusqu'à 29 degrés dans la journée de demain. Et présentement, un peu partout en Beauce, on ressent 18 degrés.
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9: Gabriel Fredette et Jean Leloup, c'est ce qui s'en vient au meilleur de la musique à O101.5. Et également, on va parler d'un jeune Québécois de 21 ans qui veut changer notre façon d'utiliser les réseaux sociaux. Je vous en reparle, je vous donne tous les détails dans quelques instants. Au meilleur de la musique à Haut 101.5.
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1: Jean Leloup, notre prochain artiste au meilleur de la musique à Osage 5. Mais juste avant, on va parler d'un jeune Québécois de 21 ans qui veut changer notre façon d'utiliser les réseaux sociaux. Il s'appelle Alexis Bossé. Il est étudiant en entrepreneuriat et lui vient de lancer Livio, qui est une nouvelle plateforme qui mise sur une expérience plus saine. Parce qu'il dit que les réseaux sociaux traditionnels, ben avec les algorithmes, les publicités, les compteurs de mentions j'aime, d'abonnés, tout ça, ben ça fait en sorte que c'est toxique et ça crée ben des strates dans la hiérarchie des réseaux sociaux. Puis ça fait en sorte qu'il y en a qui tu penses cool, puis bref, ça crée de l'intimidation. Oh, t'es juste un abonné, t'es tout un abonné, non. Fait que lui, il s'est dit, garde, c'est toxique tout ça, fait que c'est pourquoi que je vais inventer une application où est-ce que il y en a pas de j'aime, il y en a pas d'algorithme, il y a pas de publicité, puis en plus, à un moment donné, ça ferme. Puis ça dit comme, hey, va dehors, lâche ton téléphone, fais d'autres choses. Parce que lui, il dit qu'il a réalisé, qu'il a pensé à ce projet-là après qu'il ait développé une dépendance aux réseaux sociaux et passé beaucoup trop de temps à faire défiler contenu. Mais là, c'est à savoir, est-ce qu'une application sans j'aime, sans pub, qui nous invite à retourner dans le monde réel, ça pourrait fonctionner? Eh bien, il y a une experte de l'UQAM qui estime que l'idée, ben, est prometteuse. C'est pas mauvais, mais elle s'interroge si il y a vraiment une capacité là à cette plateforme-là d'attirer suffisamment d'utilisateurs, parce que ben les géants sont déjà bien établis et que ça fait quelques années maintenant qu'on vit dans cette bulle-là des réseaux sociaux, des j'aime, des partages, des algorithmes, qu'on voit ce qu'on veut voir, puis vous comprenez. Fait qu'il y en a qui sont pas sûrs, mais qui disent que l'idée est prometteuse, mais faudrait peut-être la peaufiner. Alors, je pose la question, est-ce que vous pensez que c'est une bonne idée? Est-ce que vous aimeriez mieux que votre enfant navigue sur ce type de réseaux sociaux-là qui les invite à aller jouer dehors après une période d'utilisation? 88-387-115, 88-387-115. À venir au meilleur de la musique, Milky Chance. Mais tout d'abord, voici un artiste qu'on rend hommage tout l'été du côté de Trois-Rivières avec un spectacle du Cirque du Soleil. C'est commencé depuis maintenant quelques semaines. Il était à la première. C'était une de ses premières apparitions publiques depuis de nombreuses années. Voici Jean Leloup, L'amour est sans pitié, au meilleur de la musique à O105. Bon début de journée tout le monde!

0: Cooter Gas, Ricardo, c'est ce qui s'en vient au meilleur de la musique à O101.5. Reste à l'écoute. Et juste après, un de nos collègues, Mario Paquin, était en fin de semaine du côté du camping de Lac aux Sables, endroit où les policiers sont débarqués dans le cadre de l'enquête qui se déroule en ce moment partout sur la province. Je vous fais entendre l'entrevue dans quelques instants.
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0: Vous êtes à l'écoute du meilleur de la musique à Osor 5 et restez là parce que je vous fais entendre une entrevue que j'ai réalisée hier avec un de nos collègues, Mario Paquin, qui, lui, a une roulotte du côté du camping de Lac au Sable en Mauricie. Camping qui, depuis la fin de semaine, est devenu tristement populaire en raison que c'est à cet endroit-là qu'on a retrouvé le véhicule de Philippe Benoit, l'homme qui est présentement recherché par la Sûreté du Québec dans le cadre de l'enquête sur l'homicide sur son propre fils de 16 ans qui est survenu dimanche à Shawinigan. J'ai demandé à Mario... Quand les policiers sont débarqués là, sur le camping, comment ça s'est passé? Avec quel effectif sont débarqués sur le camping? Est-ce qu'ils sont encore là en ce moment? Comment ont réagi les campeurs, les saisonniers là-bas? Je vous fais entendre le tout au meilleur de la musique à O101.5. Vous êtes à l'écoute du meilleur de la musique à O101.5. Depuis dimanche, le sujet numéro un au Québec, malheureusement, c'est cette chasse à l'homme qui se poursuit en Mauricie à l'heure où on se parle pour retrouver Philippe Benoit, 41 ans, qui est considéré par la Sûreté du Québec comme étant une personne d'intérêt dans l'enquête sur l'homicide de son fils de 16 ans survenu dimanche à Shawinigan. Et j'ai en studio un collègue ici au meilleur de la musique à O101.5, Mario Paquin, parce que lui, il est saisonnier au camping de Lac au Sable, endroit où dimanche, on a retrouvé le véhicule de Philippe Benoit. Mario, comment s'est passée ta journée de dimanche parce que tu étais sur place?
1: Ben oui, absolument. Écoute, Alex, j'étais sur place dimanche matin. Je me sors de ma roulotte pour aller porter des vidanges à l'entrée. Ben, vous voyez que tout le monde avait l'air d'être en panique. Je vois un des responsables du lac au sable, un des propriétaires, qui vient me voir, il dit « Hey Mario, il dit, écoute, il faut que tout le monde aille dans leur roulotte. Il y a 7 chars de police actuellement. Il y a un suspect. » En tout cas, il pensait à ce moment-là que c'était réellement cette personne-là qui avait tué son fils de 16 ans. Et d'ailleurs, ça a été confirmé par après. Et puis là, la panique partout, les haut-parleurs, ils ont vidé la plage. La plage, il y avait à peu près 1000 personnes sûrement sur la plage. C'est une grosse plage au lac aux Sables. Et puis, écoutez, tout le monde, on vous dit de vous confirmer dans votre roulotte, aller dans votre roulotte, pas de rassemblement. En tout cas, je sais que ça a commencé ça quand le monsieur en question... Le suspect est arrivé au lac aux Sables. Il était poursuivi déjà par la police parce que la mère de l'enfant avait signalé le meurtre. Et puis, ils l'ont poursuivi jusqu'au lac, puis rendu au lac aux Sables. Il y a une barrière pas loin de la plage. Et il a laissé son auto là, puis il serait parti à pied. Fait que c'est pour ça que quelques minutes après, les policiers sont arrivés, 7 chars de police. Puis je vous le dis, là, il passait, là, semble-t-il, là, moi, j'étais pas là à ce moment-là, mais il passait dans les rues, parce qu'habituellement, comme vous savez, dans un camping, faut pas aller vite. On va tranquillement, 10-15 km/h, s'il y a des enfants, puis tout ça. Mais là, ils ont rentré pas à peu près. 7 automobiles de police, ils débarquent, les mitraillettes, écoutez, puis là, c'est allé au parleur, puis faites attention, il peut être dans votre roulotte, puis tout ça. Ils ont fait le tour du camping. Même moi, dans ma roulotte, ils sont venus voir. Ils n'avaient pas eu quelque chose de suspect, absolument pas. Le cabanon est barré, on a vérifié. J'ai même vérifié en dessous de la roulotte, il est peut-être caché là. Mais en tout cas, je pense... parce que les policiers sont encore là actuellement. Là, qu'on se passe, sont encore là.
0: Parce que t'as des contacts, toi, qui sont au lac au sable présentement. Oui. Puis comment la situation se poursuit à cette heure-ci?
1: Ben, à cette heure-ci, je suis encore des policiers qui sont là. Il y a quand même des bonnes troupes de policiers. Il y a des 4 roues qui sont là. Puis ils ont même été sur le lac avec des bateaux. Des fois, il serait-tu tombé à l'eau, il serait-tu, en tout cas, peu importe, il aurait-tu volé une chaloupe, aucune idée. Mais parce qu'au lac aux Sables, il faut dire que c'est un assez grand lac, puis il y a beaucoup de chalets, il n'y a pas seulement que le camping. D'ailleurs, il y a le camping du lac aux Sables, il y a un autre camping à côté, le relais qu'on appelle le gros camping Gros Lot, et un autre camping de la Petite Rivière. Il y a 4 campings, il peut avoir fait un bon bout là-dedans. Là. Quand même, seulement que c'est notre camping à nous, le lac aux Sables, on a 300 emplacements.
0: Ça fait 300 roulottes à vérifier.
1: Des fois, les gens sont pas tout le temps là, toute la semaine. Y aurait-tu rentré dans une roulotte? Y serait-tu caché? Puis semble-t-il, il n'y avait pas mangé depuis 3 jours, en plus. Là, ça fait déjà, vois-tu, c'est dimanche. On est rendu mercredi. Ça fait déjà 6 jours, donc il aurait peut-être pas mangé. Fait que on sait pas ce qui arrive. Il est-tu mort quelque part? Il est-tu caché? S'est-tu réfugié dans une maison? La police fait un excellent travail en passant, là. Rassurer tout le monde. Font le tour, et puis le moins de petits détails, le moins de petits indices, ils le prennent en considération. Puis on va voir la suite.
0: Comment ça s'est passé, cette période de confinement, quand les policiers sont arrivés sur place? Vous avez été confiné combien de temps? À quelle heure vous avez pu sortir? Comment ça s'est passé?
1: Oui, quand c'est arrivé le matin, tout ça, ils nous disaient, pour l'instant, tout le monde restait à votre roulotte, pas de rassemblement, on ne circule pas, parce qu'on va passer dans votre roulotte, on va vérifier pour vous rassurer, puis voir si tout est correct. Mais ça a duré, je dirais, toute la journée. Puis c'était réouvert, aujourd'hui mercredi, c'était réouvert lundi. Lundi, ils ont dit, oh, c'est OK maintenant, vous pouvez circuler, mais faites attention, soyez vigilants, pas trop de rassemblement, si c'est possible, parce que s'il y a une alerte de dernière minute, c'est plus facile, à un moment donné, de contrôler la foule, là, ça.
0: Tantôt, t'as mentionné, Mario, que c'était vraiment l'artillerie lourde de la Sûreté du Québec qui est arrivée au camping. Ouais. Mitraillette, est-ce qu'il y avait hélicoptère, chien?
1: J'ai pas vu d'hélicoptère, j'ai pas vu de chien. Par contre, j'ai vu des VTT, des chaloupes de la Sûreté du Québec qui étaient là, sur le lac. Je pense qu'il y avait une ou deux chaloupes, je crois, qui rectifiaient le lac. Et puis, les gens au début étaient pas mal nerveux, puis plus ça allait, plus les gens disaient, ben regarde, il est pas dans ma roulotte, on espère qu'il est ailleurs, mais ce qui est bizarre, on n'a pas d'autres indices. Il serait parti à pied, quelqu'un l'aurait vu partir à pied, mais il est rendu où maintenant? Dans le bois, il est peut-être rendu dans un autre secteur complètement, mais la police est sur place actuellement au lac. Et puis, faut rassurer tout le monde, ça se passe bien actuellement. Puis les gens sont satisfaits du corps de police de la Sûreté du Québec.
0: Dernière question pour toi, Mario, parce que tu as dit qu'il y avait des gens que tu connaissais qui étaient encore là-bas à l'heure où on se parle. J'imagine que quand les 7 voitures de police sont arrivées, on a été un peu surpris. Après ça, OK, ils vont faire leur vérification, puis ils vont poursuivre leur enquête. Mais là, comme tu l'as mentionné, on est 6 jours après, puis encore une présence policière. Ouais. Les gens au camping, là, se disent-tu... OK, c'est pas mal plus important, un gros déploiement qu'on le pensait. Tu sais, l'ambiance est comment, là, de tes amis qui textent?
1: J'ai parlé encore ce matin à des gens.

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1: Pour place. Fait que si je comprends bien, pour les vacanciers qui étaient déjà là, ça n'a pas trop affecté les vacances. Là.
2: Non, la seule chose, les gens étaient très déçus. Imaginez ceux qui étaient là peut-être 2, 3 jours, 4 jours, puis la plage est fermée. Surtout qu'il faisait tellement beau dimanche. Là. Fait que c'est sûr que là-dessus, le monde n'était pas content, mais ils comprenaient la situation, c'est sûr. On prenait pas de chance.
1: Mario Paquin, qui travaille ici au meilleur de la musique à O-101.5 et qui est saisonnier au camping Lac aux Sables, qui était là dimanche lorsque le véhicule de Philippe Benoît, suspect numéro un dans cette affaire, survenue à Shawinigan en fin de semaine, l'homicide d'un jeune homme de 16 ans qui serait son fils, est venu nous parler de ce qu'il a vécu en fin de semaine et de la situation selon ses proches qui sont encore là. Comment ça se passe? Merci beaucoup, Mario, d'être venu jaser aujourd'hui.
2: Merci, Alex. Au plaisir.
1: Bye-bye.

0: Restez branchés au meilleur de la musique à 1015 parce que dans quelques instants, les détails météo, on parle également de ce qui est à surveiller dans le monde du sport. Mais tout d'abord, Louis-Philippe Arnaud-Harel nous parle que WestJet pourrait tomber en grève au courant des prochains jours. Tout ça et bien plus dans vos 100 000 matins.
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2: Bon mercredi, ici Louis-Philippe Arnoirel. Le compte à rebours est lancé avant le début d'une possible grève qui pourrait voir 4400 agents de bord de WestJet rejoindre les piquets de grève dès dimanche. Les agents de bord de la compagnie aérienne située à Calgary se sont prononcés à 99% en faveur d'un mandat de grève à la mi-juillet. Depuis lors, d'intenses négociations sur une nouvelle convention collective sont en cours et la période de réflexion obligatoire touche à sa fin. Les précédents conflits de travail dans le secteur aérien ont entraîné une multiplication des annulations de vols quelques jours avant le début de la grève, qui doit être précédée d'un préavis de 72 heures de la part du syndicat. Cela signifie qu'à moins qu'un accord ne soit trouvé, certains vols pourraient commencer à être annulés dès vendredi. Une Canadienne accusée d'espionnage en Belgique restera en détention provisoire pour le moment. À l'issue d'une audience à huis clos qui s'est tenue hier, le parquet fédéral belge a indiqué que la suspecte resterait en détention provisoire. Le parquet avait annoncé samedi qu'une ressortissante canadienne d'origine chinoise avait été arrêtée pour espionnage et participation à une organisation criminelle. La suspecte, dont l'identité n'a pas été révélée, travaillait comme stagiaire au quartier général stratégique des puissances alliées en Europe de l'OTAN à Mons, en Belgique. Et toujours à l'international, le président américain Donald Trump et le président ukrainien Volodymyr Zelensky se sont rencontrés hier avant les funérailles du sénateur Lindsey Graham. Les deux dirigeants ont discuté de moyens permettant à l'Ukraine de produire ses propres armes puissantes, ainsi qu'à d'autres idées susceptibles d'aider le pays dans la guerre qu'il mène contre la Russie. Cette rencontre dans le bureau ovale, qui s'est également déroulée à huis clos, survenait à la suite d'une rencontre décisive lors du sommet de l'OTAN qui s'est tenu plus tôt ce mois-ci à Ankara, en Turquie. Donald Trump avait alors annoncé que les États-Unis accorderaient à l'Ukraine une licence pour fabriquer des systèmes de défense Patriot. C'est ce qui complète vos actualités Arsenal Media. Passez une bonne journée sur nos ondes.
3: Dans le monde du sport, ce qu'on surveille au courant des prochains jours, c'est Félix Auger-Aliassime, parce qu'en fin de semaine, c'est l'Omnium Banque Nationale du côté de Montréal. Et Félix Auger-Aliassime est dans les favoris pour l'emporter. Il va s'adresser aux médias un peu plus tard demain dans la journée. Et le tirage au sort pour le tableau principal sera effectué vendredi. Félix Auger-Aliassime est un des favoris en l'absence de forte tête de série comme Yannick Sinner et Novak Djokovic. Donc la pression est plus forte que jamais sur le chouchou de Montréal, Félix Auger-Aliassime. C'est donc à surveiller au courant des prochains jours. Sinon, dans le monde du sport, hier au baseball, les Blue Jays se sont inclinés par la marque de 8-6 face aux Nationals. Les Yankees ont battu les White Sox 3-2. Les Athletics ont battu les Red Sox 4-3. Et il y a encore des matchs à surveiller aujourd'hui. Blue Jays Nationals à 13h05. Yankees White Sox à 19h40. Et Red Sox Athletics à 21h40. Également. Finalement, niveau météo aujourd'hui en Beauce, ce sera généralement nuageux avec 30% de probabilité d'averse et un risque d'orage cet après-midi. Maximum 26 degrés, mais on pourrait ressentir jusqu'à 31 degrés chez nous en Beauce.
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7h03, bon début de journée, branche au meilleur de la musique à O101.5. Ce matin, sur les routes, ça se passe très bien. Il n'y a pas vraiment de ralentissement là, du côté de Québec, ni de Lévis, ni de n'importe quel secteur en Beauce. Mais si jamais vous remarquez quelque chose, 88-387-115, 88-387-115. À venir au meilleur de la musique, Green Day et Talk en musique. Et on va également parler concours, parce que oui... Au courant de l'émission d'aujourd'hui, également celle de demain et de vendredi, j'ai des prix à faire tirer. Donc, je vous en reparle dans quelques minutes au meilleur de la musique à O105. Mais tout d'abord, voici Talk au meilleur de la musique.

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2: 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À venir, JF Posé. Mais tout d'abord, Patrice Michaud avec sa chanson « Vous êtes ici ». Oui, oui, vous êtes ici, bien branché. Au meilleur de la musique à 11h05. Alexis Lefebvre qui vous accompagne dans les 100 000 matins jusqu'à 9h. Bon début de journée à notre antenne.

JF Posé emmêlé dans ses cheveux, c'est ce qui s'en vient au meilleur de la musique à 101.5. Mais juste avant, je m'adresse aux amateurs de sport motorisé parce qu'on se donne rendez-vous du côté de Frampton samedi le 8 août prochain pour le retour de la motoneige sur l'eau. Ça va se passer là au bassin du club de la relève Saint-Joseph qui va accueillir la troisième étape du circuit de motoneige sur l'eau du Québec. C'est un événement qui est présenté en Beauce pour une 20e année consécutive. Plus besoin de présentation, mais je vous en parle pareil parce que c'est vraiment un incontournable à ne pas manquer cet été en Beauce. C'est près de 45 pilotes de partout au Québec qui vont prendre part aux compétitions, qui comprendront des courses en ovale, des épreuves de drague, des sauts spectaculaires. Puis à part de ça, il y a plusieurs courseurs de la région qui vont être présents, dont Michael Bisson, Étienne Couture, Cyril Fauché, sans oublier le champion en titre de la catégorie Open de Thetford, Sylvain Labbé. Les qualifications débuteront à 10h samedi 8 août prochain. Il y a les compétitions également qui vont avoir lieu un peu plus tard dans la journée. Là, c'est vraiment tout au long de la journée du samedi 8 août. Et ça va avoir lieu beau temps, mauvais temps. Je me rappelle l'année dernière, j'y étais avec ma copine. Puis on est allé là avec nos bottes de pluie, notre imperméable puis un parapluie. Là, on s'est fait mouiller toute la journée. Mais c'était pas grave parce que c'est vraiment une belle activité à faire. Moi, ce que j'aime, c'est de voir des machines qui sont faites pour aller sur la neige fonctionner sur l'eau. Je dis fonctionner, des fois, ça fonctionne pas pantoute. Je me rappelle l'année passée, le présentateur, il est comme, mais voici telle catégorie, je m'en rappelle plus. Et le champion de cette catégorie sur la ligne de départ, mesdames et messieurs, il est le grand favori. Fait que là, nous autres, on a tout hâte de le voir, pis on est comme, hey man, il défend son titre. 3-2-1, la course à part. Wow, il passe à motoneige, il cale. En partant, fou, c'est terminé. C'est pas parce qu'il est pas bon, c'est parce que ça va pas sur l'eau, une motoneige. C'est pas supposé, c'est pas naturel. Fait que c'est normal que des fois, il arrive des petits accidents. Et c'était bien spectaculaire à voir. Puis ce qui est spectaculaire aussi, c'est quand ils sortent les motoneiges de l'eau. Tu sais, c'est lourd, là, une motoneige. Là, puis tu sais, eux autres, ils ont pas des petites machines, là. C'est des grosses machines. Tu sais, comment ça fonctionne, OK? Ils prennent un bateau, un ponton. Puis là, t'as comme des fils, des grues qui sont attachées après le ponton. Puis là, ils vont chercher la motoneige qui est dans le fond de l'eau. Ils attirent à l'extérieur de l'eau, puis ils l'emmènent sur le bord avec le ponton. Puis moi, à chaque fois que ça arrivait, j'avais le cœur brisé. Ma copine aussi, parce que ma copine est très fan de motoneige. Elle vient du lac Saint-Jean, puis elle en a fait toute sa jeunesse. Son père en a 3 motoneiges. Puis elle, ça lui brisait le cœur quand elle voyait les motoneiges sortir de l'eau. Puis tout ce que tu voyais, c'était toute l'eau faire fou. Toute l'eau qui tombait du moteur, qui tombait des chenilles, qui tombait du circuit de la motoneige. Mais c'était bien spectaculaire à voir. Fait que si jamais ça vous intéresse d'aller là-bas, puis comme je vous disais, là, oui, vous allez voir des courses, mais vous pouvez manger sur place, puis toute la patente, ben ça va avoir lieu, là, pas ce samedi, mais samedi prochain, du côté de Frampton. Ça a lieu beau temps, mauvais temps. Et ce jeudi, 10h en plus, il va y avoir des billets à 50% de rabais sur notre boutique en ligne, boutique Le Cargo, un choix brillant, toujours à 50%. Fait que c'est une autre bonne raison d'aller faire son tour du côté de Frampton pour la course de motoneige sur l'eau. Voici JF Posé, emmêlé dans ses cheveux, au meilleur de la musique, à 101.5.

0: Restez à l'écoute de vos 100 000 matins parce que dans quelques instants, Benjamin Aubert et les nouvelles, c'est ce qui s'en vient. Il va entre autres vous parler de Leblanc qui retourne à Washington faire face aux nouvelles menaces de tarifs douaniers. Quand on parle de Leblanc, c'est bien sûr le ministre du Commerce, Dominique Leblanc. Restez branchés, ça s'en vient dans vos
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2: Bonjour, ici Benjamin Aubert. Voici vos actualités. Le ministre responsable du commerce entre le Canada et les États-Unis, Dominique Leblanc, se rendra à Washington cette semaine, alors que le président Donald Trump a menacé d'imposer de nouveaux droits de douane à partir du mois prochain. Il sera accompagné de Janice Charrette, négociatrice en chef du Canada pour les questions commerciales. On ne connaît cependant pas la date exacte de leur arrivée à Washington, ni le nom des responsables qu'ils rencontreront. La municipalité de Lac-Etchemin se dote d'une brigade de sauvetage nautique grâce à un partenariat avec les caisses Desjardins des Etchemins et du sud de la Beauce, ainsi qu'avec la municipalité de Sainte-Aurélie. Le projet de 60 000 $ a permis d'acheter des équipements spécialisés et de former 10 pompiers volontaires. Cette nouvelle équipe pourra intervenir sur les plans d'eau de Lac-Etchemin ainsi que partout sur le territoire de la MRC des Etchemins. Le comité de bassin versant de la rivière Chaudière, le COBARIC, dresse un bilan positif de ses activités estivales de sensibilisation à la protection de l'eau. Plus de 500 personnes ont été rejointes lors de la fête de la pêche et de l'expo agricole de Saint-Isidore. L'organisme a aussi tenu des corvées de nettoyage et inauguré la route bleue de la rivière Chaudière à Saint-Joseph-de-Beauce, qui propose deux nouveaux parcours nautiques. Et enfin, le vol de véhicules a ralenti au Québec l'an dernier. Selon le groupement des assureurs automobiles, les réclamations pour vol ont diminué de 31,5% en 2025, atteignant ainsi leur plus bas niveau depuis 2016. L'organisme attribue cette baisse aux efforts de prévention. En revanche, le coût moyen des réclamations pour collision continue d'augmenter et dépasse maintenant 8 600 $, notamment en raison de la technologie qui est de plus en plus présente dans les véhicules. Voilà, c'est ce qui complète. 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
3: Aujourd'hui, niveau météo, ce sera généralement nuageux en Beauce avec 30% de probabilité d'averse et un risque d'orage en après-midi. Maximum 26 degrés, mais on pourrait ressentir jusqu'à 31 degrés. Pour la journée de demain, ce sera généralement nuageux avec 30% de probabilité d'averse et un risque d'orage en après-midi. Maximum 24 degrés. Et présentement en Beauce, il fait 18 degrés.
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3: Je vous rappelle qu'aux alentours de 7h45, c'est la chronique de Jason Grolot qui vient aujourd'hui nous parler de l'économie fragile et du recul des investissements au Canada. C'est à ne pas manquer dans une quinzaine de minutes au meilleur de la musique à 101.5.

Bryan Adams, c'est ce qui s'en vient au meilleur de la musique à O101.5. Restez à l'écoute. Mais juste avant, on va parler que c'est malheureux, hein. Pendant cette semaine des vacances de la construction, on devrait parler des activités à faire. On devrait parler d'à quel point c'est le fun à être en vacances. Mais à chaque année, ce qui retient davantage l'attention, c'est malheureusement les décès sur les routes et également les noyades. C'est pas pour rien que la Semaine nationale de la prévention de la noyade, c'est la première semaine des vacances de la construction, c'est-à-dire la semaine qu'il y a eu la semaine dernière. Et en ce moment, sur notre site de nouvelles, mabosse.com, la nouvelle la plus consultée, malheureusement, je dis malheureusement parce que c'est jamais le fun de faire des nouvelles comme ça, c'est celle d'une femme retrouvée sans vie dans une piscine de Saint-Anselme. Et pourquoi je vous rappelle cette nouvelle-là? Pourquoi je vous parle de ça? Eh bien, parce que ce matin, on a eu les chiffres de combien de noyades il y a eu depuis le début de l'année au Québec, selon la Société de sauvetage. 43 personnes ont malheureusement perdu la vie par noyade au Québec. Et les experts rappellent que la majorité de ces drames pourraient être évités. Les tout-petits demeurent les plus à risque. Et la noyade est la principale cause de décès par traumatisme chez les enfants de 1 à 4 ans. Et la plupart surviennent dans des piscines résidentielles. Selon l'Institut national de santé publique, près de 7 noyades mortelles sur 10 surviennent lorsqu'aucun adulte ne surveille l'enfant de près, et dans 41% des cas, la piscine n'est pas protégée par une clôture règlement là qui va être obligatoire là au courant des prochains mois. On sait qu'il y a vraiment là, une reconstruction, un nouveau livre des règlements pour ce qui est des piscines au Québec qui va avoir lieu là, si je ne me trompe pas, en septembre prochain. Les spécialistes rappellent qu'une surveillance constante, une clôture sécuritaire et le port d'un gilet de sauvetage près des plans d'eau et des cours de natation sont les meilleurs moyens de prévenir les noyades. Et rappelle un détail important, un jeune enfant peut se noyer en quelques secondes et dans quelques centimètres d'eau seulement. Je vous donne un exemple. En fin de semaine, inquiétez-vous pas, il n'y a aucune noyade, mais je recevais mon meilleur chum qui est en ce moment un petit garçon qui va avoir 2 ans le mois prochain. Puis dans ma piscine, ça commence vraiment pas creux, vraiment pas creux. Puis là, ça s'en va de plus en plus creux. C'était le fun parce qu'avec son petit gars, mais on y était, tu sais, dans vraiment pas creux, il pouvait marcher debout puis tout, mais un enfant de 2 ans, il court dans la piscine, l'eau, tout, c'est pas encore habitué, il tombait à gauche, tombait à droite, il y avait une ceinture de sécurité, on était 4 adultes autour de lui à le surveiller, mais il prenait des bouillons comme ça, avait pas de bon sens. Et s'il vous plaît, surveillez vos enfants, surveillez vos proches, parce que comme me rappelle là, l'Institut national de la santé, un enfant peut se noyer en seulement quelques secondes et dans quelques centimètres d'eau. Fait que soyez vigilants cette deuxième semaine des vacances de la construction. Bryan Adams, Summers of 69, c'est ce que je vous offre dès maintenant au meilleur de la musique à O101.5.

0: Dans quelques instants, meilleur de la musique à 11h05, je vous fais entendre la chronique que Jean-François Routier a enregistrée avant de partir en vacances avec le député de Beauce, Jason Grelot. Ils se sont entretenus sur l'économie qui est fragile présentement et le recul des investissements au Canada. C'est ce qui s'en vient dans quelques instants dans vos...
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2: Avant de partir en vacances, votre animateur des 100 000 matins, Jean-François Routier, a enregistré plusieurs chroniques avec le député de Beauce, Jason Grelot, que je diffuse pendant qu'il est parti se reposer. Et on est rendu à la deuxième de trois chroniques, et celle que je vous propose aujourd'hui parle que l'économie présentement est fragile et également du recul des investissements au Canada. Je vous fais entendre leur entretien à l'instant au meilleur de la musique à 105.
3: À chaque semaine, il est là pour répondre à nos questions concernant, évidemment, les représentations qu'il fait des Beaucerons du côté de Ottawa. C'est le député fédéral de Beauce, M. Jason Grelot. Bonjour, bon matin.
4: Bonjour, M. Routier.
3: Ça va bien?
4: Très bien, vous-même.
3: Excellent. Ben oui, très bien, merci. Aujourd'hui, j'aimerais qu'on puisse aborder ensemble l'économie. Est-ce qu'elle a été fragilisée au cours des dernières semaines, derniers mois? Et est-ce qu'il y a un net recul des investissements au Canada?
4: C'est difficile depuis un an. Là, le PIB est pratiquement flat à 0.06. Les derniers trimestres ont été négatifs. C'est très difficile. Puis ça, c'est dû à toute l'imprévisibilité qui se passe présentement au niveau géopolitique. Là.
3: Pas seulement avec notre voisin du Sud, mais partout sur la planète. Partout. On voit ce qui se passe au Moyen-Orient, entre autres.
4: Partout. Vous avez vu les indices du gaz là, qui ont augmenté de l'essence. Là.
3: Ouais.
4: C'est très difficile. Puis tu sais, les entreprises... Là, quand t'as pas de prévisibilité, d'instabilité, pis t'es pas capable de prévoir ton futur avec des coûts normaux où il va te faire l'inflation, c'est dur d'investir. Fait que les investissements au Canada, pour la première fois de l'histoire, les Canadiens investissent plus à l'étranger que dans leur pays.
3: Quand dans leur propre pays,
4: leur propre
3: c'est rare,
4: pays,
3: ça, hein?
4: C'est très, très rare. Puis quand je parle aux entreprises, j'ai fait une tournée, comme vous savez, là.
3: Ouais,
4: ils sont tous sur le break. Ils sont tous sur le break parce qu'ils savent pas ce qui va se passer. D'accord? Oui, t'as l'SUM qu'on vient de revalider pour un an.
3: Ouais.
4: Au bout de la ligne, là, les tarifs américains sont encore là sur le bois d'œuvre et sur l'acier. Fait que là, ces joueurs-là qui sont importants dans la Beauce chez nous.
3: Ben oui.
4: Pourquoi que moi j'investirais ici au Canada, tandis que moi j'ai des avantages, premièrement, fiscales. Vous savez, au niveau de l'impôt et des taxes aux États-Unis, ils sont beaucoup, beaucoup, beaucoup avantageuses. Puis ici, ben, il y a tellement de paperasse, c'est tellement compliqué que les gens, puis là, l'instabilité, ils disent, OK, moi, j'investis pas pour là. Ça, c'est très, très inquiétant.
3: Est-ce que ça pourrait, à la limite, provoquer une récession ou encore là, parce qu'ils continuent d'investir ailleurs à l'étranger, ben ça peut rapporter des dividendes au pays?
4: Je veux pas être négatif, puis... mais
3: non, moi non plus, c'est pas l'objectif.
4: C'est pas l'objectif, on s'en va pas dans le bon sens. On le sait, on a plus de dépenses que de revenus. Peu importe l'entreprise que t'as, on est déficitaire au Canada, c'est des milliards, 70 milliards de déficit, puis on s'en ligne pour que ça soit encore pire là, dans les prochains mois, semaines. Fait que c'est très, très inquiétant. Par contre, j'aimerais dire qu'en Beauce, la résilience, la fierté beauceronne est très forte. Encore le mot
3: l'ingéniosité pas. Aussi de nos entrepreneurs hein, qui trouvent des façons de faire de la business.
4: C'est incroyable. Puis, tu sais, j'ai la chance, encore une fois, d'avoir fait des tournées, d'avoir visité ces entreprises-là. Là. Eux autres, là, ils attendent pas après le gouvernement pour avancer, les beaucerons. Puis c'est magnifique de voir ça, la fierté beauceronne. Puis ils se tiennent ensemble, hein, ils travaillent ensemble. Quand tu vois là, des groupes là, travailler ensemble, tu t'en vas à Toronto, tu vois une pancarte pour Malo, puis après ça, tu vois Canam juste à côté. Puis là, tu vois toute sa gang-là travailler ensemble. C'est très impressionnant. Puis ça, c'est juste dans Beauce qu'on voit ça. Parce que le taux de chômage en Beauce était à 2,2 le mois passé, au mois de mai. C'est incroyable. C'est le plus bas taux de chômage au Canada.
3: Oui, parce qu'il était à 6,6% la semaine dernière, donc au Canada. Ouais. Donc 2,2, c'est sous la barre des autres de beaucoup à part de ça.
4: Oui, c'est une performance
3: exceptionnelle.
4: C'est un plein emploi. C'est le plein emploi direct. Ouais. Ça amène d'autres problèmes, le plein emploi, mais tu sais, c'est encore une fois la fierté beauceronne. Puis j'appelle ça, puis même s'ils sont très attaqués par les tarifs, là, c'est très difficile dans certains secteurs. Je n'ai parlé avec toi, avec vous la dernière fois.
3: Ben ouais.
4: Mais ils sont quand même ingénieux, travaillent ensemble, puis réussissent à quand même s'entendre avec le voisin du Sud, mais c'est pas facile.
3: Est-ce que les investissements faits par le gouvernement fédéral, là, je pense entre autres à ce que M. Carney a annoncé en Alberta avec l'oléoduc, est-ce que ça pourrait avoir des retombées économiques importantes ou à tout le moins positives, puis ça pourrait... Tu faire travailler du monde de par chez nous?
4: Un problème avec le gouvernement libéral puis avec M. Carney, c'est ils font des annonces. Il n'y a pas de trouble des annonces. Tout le monde peut faire des annonces, mais il est où le projet? Les projets, ils avancent pas. C'est juste des annonces, puis il n'y a rien qui avance au niveau du réel sur le terrain. Fait que des annonces, ça paye pas. S'ils réussissent à faire le pipeline, c'est sûr que ça va être bon pour tout le monde, mais on n'est pas rendu là.
3: M. Grelot, merci. Bonne semaine.
4: Merci beaucoup.
3: Merci beaucoup. Jason Grelot, député fédéral de Beauce, qui était avec nous ce matin pour parler de l'économie au Canada.

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0: Un peu plus de 60 minutes, c'est ce qui nous reste à passer ensemble au meilleur de musique à 1015. Et au courant de ces 60 minutes-là, on va entre autres parler du festival qui commence aujourd'hui dans la région. Nashville en Beauce, on a en entrevue la présidente. Ça n'a pas manqué aux alentours de 8h20. Mais avant, le détail, le bulletin de nouvelles nationales au meilleur de musique.
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0: Bon mercredi, ici Louis-Philippe Arnoirel. Le compte à rebours est lancé avant le début d'une possible grève qui pourrait voir 4400 agents de bord de WestJet rejoindre les piquets de grève dès dimanche. Les agents de bord de la compagnie aérienne située à Calgary se sont prononcés à 99% en faveur d'un mandat de grève à la mi-juillet. Depuis lors, d'intenses négociations sur une nouvelle convention collective sont en cours et la période de réflexion obligatoire touche à sa fin. Les précédents conflits de travail dans le secteur aérien ont entraîné une multiplication des annulations de vols quelques jours avant le début de la grève, qui doit être précédée d'un préavis de 72 heures de la part du syndicat. Cela signifie qu'à moins qu'un accord ne soit trouvé, certains vols pourraient commencer à être annulés dès vendredi. Une Canadienne accusée d'espionnage en Belgique restera en détention provisoire pour le moment. À l'issue d'une audience à huis clos qui s'est tenue hier, le parquet fédéral belge a indiqué que la suspecte resterait en détention provisoire. Le parquet avait annoncé samedi qu'une ressortissante canadienne d'origine chinoise avait été arrêtée pour espionnage et participation à une organisation criminelle. La suspecte, dont l'identité n'a pas été révélée, travaillait comme stagiaire au quartier général stratégique des puissances alliées en Europe de l'OTAN à Mons, en Belgique. Et toujours à l'international, le président américain Donald Trump et le président ukrainien Volodymyr Zelensky se sont rencontrés hier avant les funérailles du sénateur Lindsey Graham. Les deux dirigeants ont discuté de moyens permettant à l'Ukraine de produire ses propres armes puissantes, ainsi qu'à d'autres idées susceptibles d'aider le pays dans la guerre qu'il mène contre la Russie. Cette rencontre dans le bureau ovale, qui s'est également déroulée à huis clos, survenait à la suite d'une rencontre décisive lors du sommet de l'OTAN, qui s'est tenu plus tôt ce mois-ci à Ankara, en Turquie. Donald Trump avait alors annoncé que les États-Unis accorderaient à l'Ukraine une licence pour fabriquer des systèmes de défense Patriot. C'est ce qui complète vos actualités Arsenal Média. Passez une bonne journée sur nos ondes.
1: Tous les yeux sont tournés vers Félix Auger-Aliassim dans le monde du sport parce qu'en fin de semaine, c'est l'Omnium Banque Nationale du côté de Montréal. Et il y a plusieurs têtes de série qui ne seront pas présents comme Yannick Sinner ou Novak Djokovic. Ce qui fait en sorte que Félix Auger-Aliassim est l'un des favoris. La compétition va débuter ce samedi du côté de Montréal. D'ici là, ben, il faut connaître le tableau principal, ça va avoir lieu jeudi, le tirage au sort. Et non, le tirage au sort va être effectué vendredi, pardonnez-moi, et jeudi, Félix Auger-Aliassim va s'adresser aux médias. Donc, on va surveiller ça de près. Sinon, ce qu'on surveille également, c'est ce qui s'est passé hier dans le monde du sport et du baseball, parce que les Blue Jays se sont inclinés par la marque de 8-6 face aux Nationals. Les Yankees ont battu les White Sox 3-2. Les Athletics ont battu les Red Sox 4-3. Et toutes ces formations-là s'affrontent encore aujourd'hui. Blue Jays Nationals 13h05, Yankees White Sox 19h40 et Red Sox Athletics 21h40. Maintenant, niveau météo en Beauce, ce sera généralement nuageux aujourd'hui avec 30% de probabilité d'averse et un risque d'orage, maximum 26 degrés, mais on pourrait ressentir jusqu'à 31 degrés. Et présentement en Beauce, c'est noir, hein? Pas beaucoup de clarté dans le ciel, beaucoup de nuages. Et présentement, il fait 19 degrés.
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0: Vous êtes branchés dans vos 100 000 matins au meilleur de la musique à Ozan 1.5. Alexis Lefebvre qui vous accompagne jusqu'à 9h. Est-ce qu'on surveille ce matin? Mais c'est tout ce qui se passe du côté de la Mauricie, entre autres, avec cet homme qui est recherché par la Sûreté du Québec. On va en reparler au courant des prochaines minutes. Également, à 8h20, on va parler avec Isabelle Gay, présidente de Nashville en Beauce, parce que leur 16e édition débute aujourd'hui. Et quelles sont les activités à surveiller? Quels sont les spectacles qui seront présentés pendant leur festival? On va en parler aux alentours de 8h20. Donc, soyez là. Vous êtes à l'écoute du meilleur de la musique à O101.5 et justement, je vous offre le meilleur de la musique avec, dans quelques instants, Tame Impala et son succès Dracula. Mais tout d'abord, Blonde Odd Gang de Bad Touch. Et je vous mentionne également que sur les routes en ce moment, en Beauce, Lévis, Québec, ça circule très, très bien. Mais si jamais vous remarquez quelque chose d'inhabituel, 88 387 1015. Bon début de journée.
1: Ouais.

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2: Oh. Avez-vous sorti vos chapeaux et vos bottes de cow-boy? Parce qu'à partir d'aujourd'hui, c'est la 16e édition de Nashville en Beauce et ça se poursuit jusqu'à ce dimanche. Et pour en parler, j'ai Isabelle Gay qui est présidente de l'événement au bout du téléphone. Bonjour, Madame Gay.
3: Bonjour.
2: Vous allez bien?
3: Ça va bien, ça va vite.
2: Oui, c'est ça que j'allais dire. Êtes-vous prête?
3: Presque.
2: C'est quoi qui manque?
3: Ben des petits signalages là de d'affaires de filles que mes membres diraient, mes membres masculins diraient là, les photos beaux, les petites lumières, les petites décos, là, des petites affaires tout petites là, mais c'est parce que les chapiteaux sont arrivés hier, hein, fait qu'on a 48 heures pour tout monter, fait que on dort pas beaucoup puis ça roule.
2: Nashville en Beauce, c'est vraiment devenu là, un rendez-vous incontournable dans la région pour les amateurs de country et j'aimerais vous poser la question, qu'est-ce qui fait que le festival est si spécial année après année, on est déjà rendu à la 16e édition.
3: Ben, c'est sûr que le fait que le festival soit gratuit, ça en fait quelque chose d'important. On insiste beaucoup, tu sais, sur la musique, sur la danse. On a le chapiteau des jardins exclusivement la danse. Fait que c'est un rendez-vous pour les gens qui aiment danser. Puis de façon gratuitement, on a presque une vingtaine de profs qui sont là pour animer, donner des petits cours à la grande tante des jardins. Puis on a aussi pour ceux qui aiment moins le country, ben un chapiteau Intermarché où il y a des bands, certains locaux ou pas, chansonniers, de la musique de party toute la journée. T'sais, on a une diversité. Là, on a le saloon qui est gratuit, le saloon Domtech, Toll Domtech aussi, où il y a de la musique à la journée longue également. C'est une autre ambiance. Et on a le Ranch Beauceron, où c'est un peu plus western peut-être, mais c'est country aussi, d'autres sortes d'autres genres de musique. Donc, on est très, très, très variés, gratuits. Ce soir, ben c'est notre poker, notre bingo, puis notre karaoké. On accorde aussi une grande importance à l'ambiance qu'on essaie de donner sur notre site là. Fait que pour nous, c'est important que ce ne soit pas juste une tente. T'sais, faut que on essaie de mettre des décorations, on essaie de mettre des photos au bout, on a mis plein de lumière, on essaie de mettre un peu de chaleur dans ces choses-là plus froides. Puis ça, on se le fait beaucoup dire là, qu'on a une ambiance particulière. Puis maintenant, ben en étant rassemblés sur un seul et même site, ben les gens se stationnent, puis tu sais, 5 minutes de marche, ben t'as tout fait là. On a des jeux gonflables gratuits pour les enfants, on va avoir une fermette pour les enfants, des gros jeux de société géants pour les enfants. Fait que tu sais, on veut que les familles aussi là viennent nous voir. Fait que c'est ça. Fait que je pense que par le fait que c'est gratuit, puis la belle diversité, puis malgré le fait que c'est gratuit, ben on a une super programmation dont je suis extrêmement fière qui va plaire à tous les gens de la famille amateur de country ou pas.
2: Vous mentionnez beaucoup que les activités sont gratuites et c'est le cas là, tu sais, je regarde par exemple le 1er août là, samedi, il y a des spectacles gratuits comme par exemple Black Knight, mais on a également des payants comme Irving Blais. C'est le pourcentage de gratuité dans la programmation, c'est combien?
3: C'est 95. Les deux seules choses qui sont payantes, c'est les deux gros spectacles à l'aréna. Parce que c'est des spectacles d'envergure avec des grosses vedettes. Fait que, tu sais, on parle de plusieurs milliers de dollars, mettons, pour faire venir des artistes comme ça, plus plusieurs milliers de dollars en son. Fait qu'on peut pas se permettre d'offrir ça gratuitement, là. Donc, le spectacle de Rock the King avec le Martin Fontaine d'Elvis Story qui va faire encore un spectacle là, hommage à Elvis le vendredi. Puis samedi, ben c'est avec Irving Blais. Donc, c'est la tournée 20e anniversaire. Il vient juste de sortir une tonne sur la Beauce, donc il s'en vient ici là samedi, mais tout le reste, fait que, je te dirais 95% là qui est gratuit. On a des food trucks, plusieurs food trucks à l'ère de restauration, tu sais, Fort d'Appalaches. On a la boucherie Beauce Bœuf qui nous font un super méchoui le samedi. Fait que, tu sais, les gens peuvent manger. On a même un camping sur place aussi sans service, bien évidemment, mais Fait que c'est très convivial et familial. Et puis ce soir, ben on commence là avec notre bingo. Puis c'est important de le mentionner parce qu'on a quand même, on a 450 places, je pense, dans le chapiteau des jardins pour ça. Puis il y a 2 500 $ en argent et 2 500 $ en prix aussi à gagner. Fait que tu sais, c'est quand même... On commence quand même en force là cette année, puis on a une nouveauté là, avec les moitié-moitié. Fait que vos auditeurs qui n'ont pas le temps ou qui sont à l'extérieur ce week-end, ben peuvent aller s'acheter des moitié-moitié en ligne. Le festival n'est même pas commencé, puis il y a déjà pour plusieurs centaines de dollars de moitié-moitié d'acheter. Fait que les gens n'ont pas besoin d'être ici, peuvent aller en acheter et gagner. Puis on fait aussi, on vend encore des... Il nous reste quelques centaines de billets là à vendre. On fait tirer 11 000 $ en crédit voyage. Si on réussit à tous les vendre, c'est 25 000 $ qui va aller à la polyvalente à Benaki pour les aider les jeunes dans la pratique de leur sport. Fait que, tu sais, nous, c'est important de redonner. Puis là, on a choisi les jeunes de la polyvalente. Là, c'est le sport. Peut-être que les autres années, on pourra les aider avec les instruments de musique, le théâtre ou d'autres choses, mais on a choisi la jeunesse pour redonner parce que nous, on est tous bénévoles. Fait que ça fait partie de nos valeurs de redonner, là.
2: Et j'imagine que s'il y a des gens qui veulent s'acheter un moitié-moitié, c'est directement sur votre site Internet. Puis ça prend fin quand, ce moitié-moitié, à la fin du festival?
3: Oui, on le fait tirer le dimanche, exactement.
2: Parfait. Hey, Isabelle Leguay, présidente de Nashville en Beauce, j'ai deux petites questions pour toi avant de te laisser partir. Premièrement, si tu avais à choisir un seul moment du festival cette année, ça serait lequel? Oui, une petite piège à 8 heures là, ce matin. Là.
3: Ouais, ben, mon Dieu Seigneur. Peut-être le samedi, c'est vraiment une grosse journée. Le dimanche aussi, parce qu'on a une parade, il va y avoir la parade, ça va être exceptionnel. On a des chiens, on a une fanfare, un drumline. Puis les gens peuvent venir danser quand, tu sais, après ou voir la musique, il y a la fermette. Fait que le dimanche, si on était en famille, mettons, je te dirais le dimanche. Si c'était moi, Isabelle Guy, pour venir fêter puis avoir du plaisir, ça serait le samedi.
2: Puis en plus, si je regarde là, la parade de chevaux, chars allégoriques, c'est gratuit. Là. Fait que c'est un des gros événements que tu préfères. Puis en plus, tout le monde peut y aller sans dépenser.
3: Oui, puis tu sais, on a la fanfare des cadets de Valcartier qui descend pour l'occasion. Ils sont venus l'année passée, c'était magique. Puis ils font une prestation aussi après sur les lieux. Il y avait un drumline avec eux. On a des chiens qui vont faire des tours. On a plusieurs attelages de chevaux. Puis on a un concours. Fait que, tu sais, les gens peuvent créer leur propre char allégorique. Puis on récompense pas la créativité, on récompense la participation. Il y a 500 $ en prix à gagner. 250 $ au snack bar, 250 $ à la boucherie Beauce-Bœuf à gagner. Puis si les gens participent à la parade du dimanche. Fait que c'est quand même important. Puis je voudrais juste mentionner deux personnes qui sont très chères à mon cœur, qui sont pas sur le comité, mais c'est tout comme Noël Quirion, l'électricien de Saint-Prosper, qui prend ses 2 semaines de vacances pour nous faire toutes cette électricité sur le site gratuitement. Sans lui, on pourrait pas avoir un festival gratuit. Puis l'agence Pixie Geneviève Roy, qui fait un travail extraordinaire gratuitement pour nos réseaux sociaux, pour le marketing, pour notre site Internet. Sans elle aussi, les gens pourraient pas avoir un festival gratuit. Puis ça, c'est important pour moi de le nommer.
2: Donc, c'est à ne pas manquer. Ça commence à partir d'aujourd'hui, la 16e édition de Nashville en Beauce. Ça se poursuit jusqu'à ce dimanche avec, entre autres, comme on le mentionnait, là, la parade qui est à ne pas manquer ce dimanche. Merci beaucoup, Isabelle, d'être venue nous jaser au meilleur de la musique à Hausse 101. Je te souhaite un bon festival. Tout va bien se passer, bien du fun. Puis j'ai hâte qu'on fasse un débrief à la fin de ce festival-là ensemble.
3: Ben merci beaucoup. Bonne journée. On vous attend à partir de ce soir.
2: Merci. Bonne journée.
3: Bye-bye.
2: C'est à ne pas manquer. Nashville en Beauce à partir de ce soir. Voici Bob Bissonnette au meilleur de la musique.

Vous êtes branchés au meilleur de la musique à 11h05. Alexis Lefebvre qui vous accompagne encore pour une trentaine de minutes jusqu'à l'arrivée du meilleur de la musique avec Stéphanie Gagné. À cette heure-ci, ça commence à s'activer sur les routes. Ça roule sur le boulevard Vachon ce matin. Ça roule également du côté de Québec, du côté de Lévis. Mais rien de trop gros n'est à signaler. Là, je vous dirais, oui, il y a de la circulation, mais tout se passe bien. Mais si jamais vous remarquez quelque chose d'habituel, vous pouvez toujours mettre texto 88-387-1015, 88-387-1015. Et je me pose la question, est-ce que ça irait aussi bien que ce matin? Est-ce que ça serait moins pire? Est-ce que ça serait au contraire pire si toutes les voitures qui circulaient en ce moment avaient pas de conducteur? Ce serait tous des voitures autonomes, puis on choisirait la destination, ça nous amènerait d'un point A au point B. Je vous pose la question parce qu'en ce moment, c'est un phénomène qui commence à grandir aux États-Unis, ça. Hein, il y a des taxis autonomes, où est-ce qu'on rentre soi-même la destination, puis whoop, ça nous amène à la maison. Et selon une étude qui a été faite par l'Insurance Institute for Highway Safety, ben, les voitures sans conducteur humain, les voitures autonomes, seraient plus sécuritaires que les voitures conduites par les humains. Entre 2021 et 2024, les véhicules autonomes ont enregistré 68 % moins d'accidents par kilomètre parcouru que les voitures conduites par les humains, et les collisions impliquant les robots taxis sont généralement moins graves avec beaucoup moins d'impacts frontaux ou arrière. Donc, je vous pose la question, est-ce que vous embarqueriez dans une voiture 100% autonome? Est-ce que vous feriez confiance à ce type de moyen de transport-là? 88-387-1015. Je termine en vous rappelant que c'est présent, ce type de voiture-là, dans 11 États américains, mais qu'au Canada, il y a encore des règlements qui font en sorte que c'est un peu plus compliqué les avoir, mais il y a quand même là des provinces ou des villes qui essayent de les avoir bientôt, comme par exemple la Colombie-Britannique ou à Toronto. Voici Tovlo et Stromae qui nous offre des fleurs au meilleur de la musique à 1015.

0: Restez à l'écoute parce que dans quelques instants, Benjamin Aubert vous parle de ce qui retient l'attention sur notre site de nouvelles, mabosse.com. Et un peu plus tard dans l'émission, on va parler avec Mario Paquin, qui est un collègue de travail, ici même au 115, et qui a un camping du côté du lac au sable. On en reparle.
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6: Bonjour, ici Benjamin Aubert. Voici vos actualités. Le ministre responsable du commerce entre le Canada et les États-Unis, Dominique Leblanc, se rendra à Washington cette semaine, alors que le président Donald Trump a menacé d'imposer de nouveaux droits de douane à partir du mois prochain. Il sera accompagné de Janice Charrette, négociatrice en chef du Canada pour les questions commerciales. On ne connaît cependant pas la date exacte de leur arrivée à Washington, ni le nom des responsables qu'ils rencontreront. La municipalité de Lac-Etchemin se dote d'une brigade de sauvetage nautique grâce à un partenariat avec les caisses Desjardins des Etchemins et du sud de la Beauce, ainsi qu'avec la municipalité de Sainte-Aurélie. Le projet de 60 000 $ a permis d'acheter des équipements spécialisés et de former 10 pompiers volontaires. Cette nouvelle équipe pourra intervenir sur les plans d'eau de Lac-Etchemin, ainsi que partout sur le territoire de la MRC des Etchemins. Le comité de bassin versant de la rivière Chaudière, le COBARIC, dresse un bilan positif de ses activités estivales de sensibilisation à la protection de l'eau. Plus de 500 personnes ont été rejointes lors de la fête de la pêche et de l'expo agricole de Saint-Isidore. L'organisme a aussi tenu des corvées de nettoyage et inauguré la route bleue de la rivière Chaudière à Saint-Joseph-de-Beauce, qui propose deux nouveaux parcours nautiques. Et enfin, le vol de véhicules a ralenti au Québec l'an dernier. Selon le groupement des assureurs automobiles, les réclamations pour vol ont diminué de 31,5% en 2025, atteignant ainsi leur plus bas niveau depuis 2016. L'organisme attribue cette baisse aux efforts de prévention. En revanche, le coût moyen des réclamations pour collision continue d'augmenter et dépasse maintenant 8 600 $, notamment en raison de la technologie qui est de plus en plus présente dans les véhicules. Voilà, c'est ce qui complète. 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
7: Aujourd'hui, en Beauce, ce sera généralement nuageux avec 30% de probabilité d'averse et un risque d'orage en après-midi. Maximum de 26 degrés, mais avec le facteur humidex, on pourrait ressentir jusqu'à 31. Pour demain, ce sera généralement nuageux avec 30% de probabilité d'averse et un risque d'orage en après-midi. Maximum 24, mais avec le facteur humidex, on pourrait ressentir jusqu'à 29 degrés demain en Beauce. Et présentement, c'est nuageux et on ressent 19 degrés.
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7: Restez là parce que dans quelques instants, je vous fais entendre une entrevue que j'ai réalisée hier avec un de nos collègues ici, Mario Paquin, qui lui, un camping du côté de Lac aux Sables, endroit où la voiture de Philippe Benoit, lui qui est recherché dans l'affaire du meurtre du jeune homme de 16 ans survenu à dimanche à Shawinigan, a été retrouvée. Donc, je vous fais entendre le segment dans quelques instants. Au meilleur de la musique à 101.5. Mais tout d'abord, voici le hit Grand Bazou.
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1: Vous êtes à l'écoute du meilleur de la musique à O105. Depuis dimanche, le sujet numéro un au Québec, malheureusement, c'est cette chasse à l'homme qui se poursuit en Mauricie à l'heure où on se parle pour retrouver Philippe Benoît, 41 ans, qui est considéré par la Sûreté du Québec comme étant une personne d'intérêt dans l'enquête sur l'homicide de son fils de 16 ans survenu dimanche à Shawinigan. Et j'ai en studio un collègue ici au meilleur de la musique à O105, Mario Paquin, parce que lui, il est saisonnier au camping de Lac au Sable, endroit où dimanche, on a retrouvé le véhicule de Philippe Benoît. Mario, comment s'est passée ta journée de dimanche parce que tu étais sur place?
2: Ben oui, absolument. Écoute, Alex, j'étais sur place dimanche matin. Maintenant, je me sors de ma roulotte pour aller porter des vidanges à l'entrée. Ben, vous voyez que tout le monde avait l'air d'être en panique. Je vois mener un des responsables du lac au sable, un des propriétaires, qui vient me voir, il dit, hey Mario, il dit, écoute, il faut que tout le monde aille dans leur roulotte. Il y a 7 chars de police actuellement. Il y a un suspect. En tout cas, il pensait à ce moment-là que c'était réellement cette personne-là qui avait tué son fils de 16 ans. Et d'ailleurs, ça a été confirmé par après. Et puis là, la panique partout, les haut-parleurs, ils ont vidé la plage. La plage, il y avait à peu près 1000 personnes sûrement sur la plage. C'est une grosse plage au lac aux Sables. Et puis, écoutez, tout le monde, on vous dit de vous confirmer dans votre roulotte, aller dans votre roulotte, pas de rassemblement. En tout cas, je sais que ça a commencé ça quand le monsieur en question... Le suspect est arrivé au lac aux Sables. Il était poursuivi déjà par la police parce que la mère de l'enfant avait signalé le meurtre. Et puis ils l'ont poursuivi jusqu'au lac, puis rendu au lac aux Sables. Il y a une barrière pas loin de la plage. Et il a laissé son auto là, puis il serait parti à pied. Fait que c'est pour ça que quelques minutes après, les policiers sont arrivés, 7 chars de police. Et puis je vous le dis, là, il passait, là, semble-t-il, là, moi j'étais pas là à ce moment-là, mais il passait dans les rues, parce qu'habituellement, comme vous savez, dans un camping, faut pas aller vite. On va tranquillement, 10-15 km/h, s'il y a des enfants, puis tout ça. Mais là, ils ont rentré pas à peu près. 7 automobiles de police, ils débarquent, les mitraillettes, écoutez, puis là, c'est allé au parleur, puis faites attention, il peut être dans votre roulotte, puis tout ça. Ils ont fait le tour du camping. Même moi, dans ma roulotte, ils sont venus voir. Ils n'avaient pas eu quelque chose de suspect, absolument pas. Le cabanon est barré, on a vérifié. J'ai même vérifié en dessous de la roulotte, il est peut-être caché là. Mais en tout cas, je pense... parce que les policiers sont encore là actuellement. Là, qu'on se passe, sont encore là.
1: Parce que t'as des contacts, toi, qui sont au lac au sable présentement. Oui. Puis comment la situation se poursuit à cette heure-ci?
2: Ben, à cette heure-ci, je suis encore des policiers qui sont là. Il y a quand même une bonne troupe de policiers. Il y a des 4 roues qui sont là. Puis ils ont même été sur le lac avec des bateaux. Des fois, il serait-tu tombé à l'eau, il serait-tu, en tout cas, peu importe, il aurait-tu volé une chaloupe, aucune idée. Mais parce que au lac au Sable, il faut dire, c'est un assez grand lac, puis il y a beaucoup de chalets, il n'y a pas seulement que le camping. D'ailleurs, il y a le camping du lac au Sable, il y a un autre camping à côté, le relais qu'on appelle le gros camping Gros Lot, et un autre camping de la Petite Rivière. Il y a 4 campings, il peut avoir fait un bon bout là-dedans. Là. Quand même, seulement que c'est notre camping à nous, le lac au Sable, on a 300 emplacements.
1: Ça fait 300 roulottes à vérifier.
2: Des fois, les gens sont pas tout le temps là, toute la semaine. Y aurait-tu rentré dans une roulotte? Y serait-tu caché? Puis semble-t-il, il avait pas mangé depuis 3 jours, en plus. Là, ça fait déjà, vois-tu, c'est dimanche. On est rendu mercredi. Puis ça fait déjà 6 jours. Donc, il aurait peut-être pas mangé. On sait pas ce qui arrive. Y est-tu mort quelque part? Y est-tu caché? S'est-tu réfugié dans une maison? La police fait un excellent travail en passant, là. Rassurer tout le monde. Font le tour. Et puis, le moins de petits détails, le moins de petits indices, ils le prennent en considération. Puis on va voir la suite.
1: Comment ça s'est passé, cette période de confinement, quand les policiers sont arrivés sur place? Vous avez été confinés combien de temps? À quelle heure vous avez pu sortir? Comment ça s'est passé?
2: Oui. Quand c'est arrivé le matin, tout ça, ils nous disaient, pour l'instant, tout le monde restait à votre roulotte. Pas de rassemblement, on ne circule pas, parce qu'on va passer dans votre roulotte, on va vérifier pour vous rassurer, puis voir si tout est correct. Mais ça a duré, toute la journée. Puis c'était réouvert, aujourd'hui mercredi, c'était réouvert lundi. Lundi, ils ont dit, oh, c'est OK maintenant, vous pouvez circuler, mais faites attention, soyez vigilants, pas trop de rassemblement, si c'est possible, parce que s'il y a une alerte de dernière minute, c'est plus facile, à un moment donné, de contrôler la foule à ça.
1: Tantôt, t'as mentionné, Mario, que c'était vraiment l'artillerie lourde de la Sûreté du Québec qui est arrivée au camping. Ouais. Mitraillette, est-ce qu'il y avait hélicoptère, chien?
2: J'ai pas vu d'hélicoptère, j'ai pas vu de chien. Par contre, j'ai vu des VTT. Des chaloupes de la Sûreté du Québec qui étaient là sur le lac. Je pense qu'il y avait une ou deux chaloupes, je crois, qui rectifiaient le lac. Et puis, les gens au début étaient pas mal nerveux. Plus ça allait, plus les gens disaient, ben regarde, il est pas dans ma roulotte, on espère qu'il est ailleurs. Mais ce qui est bizarre, on n'a pas d'autres indices. Il serait parti à pied, quelqu'un l'aurait vu partir à pied, mais... Il est rendu où maintenant? Dans le bois. Il est peut-être rendu dans un autre secteur complètement. Mais la police est sur place actuellement au lac. Et puis, faut rassurer tout le monde. Ça se passe bien actuellement. Puis les gens sont satisfaits du corps de police de la Sûreté du Québec.
1: Dernière question pour toi, Mario, parce que tu as dit qu'il y avait des gens que tu connaissais qui étaient encore là-bas à l'heure où on se parle. J'imagine que quand les 7 voitures de police sont arrivées, on a été un peu surpris. Après ça, OK, ils vont faire leur vérification, puis ils vont poursuivre leur enquête. Mais là, comme tu l'as mentionné, on est 6 jours après, puis encore une présence policière. Ouais. Les gens au camping, là, se disent-tu, OK, c'est pas mal plus important, un gros déploiement qu'on le pensait. Tu sais, l'ambiance est comment, là, de tes amis qui textent?
2: J'ai parlé encore ce matin à des gens, puis hier... les gens ils ont tellement confiance, la police est là, sont en sécurité, le camping était ratifié partout, là. S'il est caché quelque part, je sais pas aussi qu'il pourrait se cacher, mais en tout cas, c'est quand même durant la semaine de la construction, deuxième semaine de la construction, le camping est plein. Les gens s'en vont pas, là.
1: Okay.
2: La seule chose, dimanche, parce qu'il y a des gens, des fois, des villages alentours, il peut y avoir des visiteurs. Ça, ils interdisaient les visiteurs. Par contre, ceux qui rentraient avec leur roulotte passer la semaine, eux autres, c'était correct, là. Ils arrivaient avec leur roulotte, leur voiture. Mais n'importe qui voulait aller se baigner, on y a un droit, il faut qu'ils payent pour venir se baigner, vu que c'est une plage quand même qui est privée. Ça, ils défendaient aux gens de rentrer.
1: Fait que si t'avais ta roulotte, tu pouvais y aller, sinon tu pouvais pas rentrer vu qu'il y avait une présence policière sur place. Fait que si je comprends bien, pour les vacanciers qui étaient déjà là, ça a pas trop affecté les vacances, là.
2: Non, la seule chose, les gens étaient très déçus. Imaginez ceux qui étaient là peut-être 2, 3 jours, 4 jours, puis la plage est fermée. Surtout qu'il faisait tellement beau dimanche, là. Fait que c'est sûr que là-dessus, le monde était pas content, mais il comprenait la situation, c'est sûr. On prenait pas de chance.
1: Mario Paquin, qui travaille ici au meilleur de la musique à O101.5 et qui est saisonnier au camping Lac aux Sables, qui était là dimanche lorsque le véhicule de Philippe Benoît, suspect numéro 1 dans cette affaire, survenu à Shawinigan en fin de semaine. L'homicide d'un jeune homme de 16 ans qui serait son fils est venu nous parler de ce qu'il a vécu en fin de semaine et de la situation selon ses proches qui sont encore là. Comment ça se passe? Merci beaucoup, Mario, d'être venu jaser aujourd'hui.
2: Merci, Alex. Au plaisir.
1: Bye-bye.

0: Scotch and Poche, Bleu Jeans Bleu, c'est ce qui s'en vient au meilleur de la musique à O101.5. Et je vous rappelle que dans 10 minutes, c'est le début de l'émission de Stéphanie Gagné, le meilleur de la musique, avec entre autres Lenny Kravitz et Mumford & Sons. Restez branchés!
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1: Avant de vous laisser avec le meilleur de la musique animé par Stéphanie Gagné, je vous rappelle qu'on a un concours en ce moment au meilleur de la musique à O115. 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Merci beaucoup d'avoir été là. On se retrouve demain, même heure, même poste. Ciao, ciao.

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4: Bon mercredi, bon matin, Stéphanie Gagné encore une fois à vos côtés jusqu'à midi à Haut pour le meilleur de la musique et ce partout au Québec. Et ce matin, on va vous présenter un fait important. Diminution des vols de voitures au Québec. Amazon qui va diffuser les matchs en français du Canadien. Un nouveau projet à la télé pour Pierre-Yves Roy Desmarais. Et nouveau réseau social qui ne ferait pas dans l'algorithme. Hey, ça, là, ça nous empêcherait de passer des heures sur nos téléphones. Sinon, Imagine Dragons, Somber, Charlotte Cardin en musique dans quelques minutes. Et ça, c'est le son d'une de ses guitares. Qui lui a inspiré cette chanson? Laquelle? Il doit en avoir au moins 32, là. C'est un retour en 1998 pour un homme qui vieillit. Ah, s'il vous plaît. 62 ans. Je connais pas grand gars qui ressemble à Lenny Kravitz à 62.

dit souvent que je suis celle qui n'écoute pas le hockey, mais qui connaît le plus le hockey. Parce que j'ai le mandat de vous en parler, donc je lis beaucoup à propos des saisons régulières du Canadien particulièrement. Mais sachez qu'on aura un bonus supplémentaire. Plateforme de streaming, soit Prime Video, qui s'en mêle pour nous offrir des matchs du Canadien en français. Les détails à venir dans quelques minutes. Mais juste avant, un band qui ne veut pas expliquer la signification du nom de leur formation. Voici Imagine Dragons.

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1: On peut écouter la lutte sur Netflix et on pourra écouter du hockey de nos Canadiens de Montréal sur Prime Video. Une entente qui a été conclue avec Rogers qui offre les droits de diffusion des matchs nationaux de la saison régulière de la Ligue nationale de hockey le mercredi soir pendant 12 ans en français et en anglais. Et pour cette saison, c'est seulement 7 des 10 matchs du Canadien de Montréal qui vont être disputés les mercredis, des matchs nationaux. Bon, pour le prix de tout ça, est-ce que nous, on doit payer? Il faut dire que la valeur de l'accord n'a pas été dévoilée, mais la direction d'Amazon affirme que les matchs vont être présentés sur Prime Video sans frais supplémentaires pour les membres Prime. Alors, c'est une autre façon d'écouter le hockey, une autre option pour pouvoir écouter ça dans le confort de votre foyer. The Way Fastball, ça s'en vient à hausse.

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Lors du festif de Baie-Saint-Paul, il y a une question qui a été posée au public par la presse. Alors, si vous rencontrez un Français ou quelqu'un d'une autre nationalité et vous voulez leur faire connaître la musique québécoise, quel artiste, le premier artiste québécois que vous leur proposez? Mais moi, tout de suite, c'est Daniel Bélanger qui me vient en tête. Charlotte Cardin nous faisait une version de Fou n'importe où il y a quelques secondes à peine. Puis là, ben, on a la version originale de la chanson qui nous l'a fait connaître. C'était en 1992. Voici Opium.

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1: Claude Meunier, Laurence Leboeuf et François Letourneau vont interpréter le rôle d'Oscar Bougie, un détective privé hors de l'ordinaire qui s'inscrit au cégep en design d'intérieur. Ça marche déjà. Donc, on va suivre ses aventures alors qu'il résout un cas de vol avec des nouvelles amies d'école. La série qui est actuellement en tournage avec la script édition Raphaël Germain qui travaille là-dessus. Les textes sont signés par Pierre-Yvroy Desmarais et d'autres collaborateurs. Ce sera diffusé à l'hiver 2027 sur Crave. J'ai tellement hâte de voir ça. Je vous dis, Cowgirl, à venir à haut dans quelques minutes à peine et vos infos avec l'équipe d'Arsenal Média.
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3: Bonjour, ici Benjamin Aubert. Voici vos actualités. Une dizaine d'anciens fidèles de l'armée de Marie affirment avoir subi d'importantes séquelles psychologiques après leur passage dans ce groupe religieux établi à Lac-Etchemin. Dans un reportage du Journal de Québec, ils dénoncent un climat marqué par la peur, l'isolement et un fort contrôle, évoquant notamment des traumatismes, de l'anxiété et, dans certains cas, des idées suicidaires. Plusieurs disent avoir dû suivre une thérapie après avoir quitté le mouvement. Toujours à Lac-Etchemin, la municipalité se dote d'une brigade de sauvegarde nautique grâce à un partenariat avec les caisses Desjardins, des Etchemins et du Sud de la Beauce, ainsi qu'avec la municipalité de Sainte-Aurélie. Le projet de 60 000 $ a permis d'acheter des équipements spécialisés et de former une dizaine de pompiers volontaires. La nouvelle équipe pourra intervenir sur les plans d'eau de Lac-Etchemin ainsi que partout sur le territoire de la MRC des Etchemins. Voilà, c'est ce qui complète. Pour d'autres manchettes, consultez mabeauce.com. 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

C'est une grande première dans le monde du voyage avec les douanes américaines qui ont décidé de suspendre temporairement ses activités en raison d'une odeur de matériaux de construction. Alors, plusieurs vols à destination des États-Unis sont annulés. Toutes les mesures sont mises en place pour permettre une reprise des opérations dans les meilleurs délais. Ça sent trop fort, les matériaux de construction. Ouais, ça change pas mal la donne pour bien des voyageurs en espérant que certains trouvent une solution rapidement et facilement. Creed, à l'instant, à haut.

0: Nouvelle qui fait partie du fil de presse de ce matin où le nombre de vols de véhicules automobiles est en baisse importante au Québec. Et de beaucoup, là, on parle de 31,5% par rapport à l'an dernier, donc une bonne diminution. C'est autour de 4600 réclamations qui ont été faites. C'est le plus bas niveau observé depuis 2016. Mais en contrepartie, le coût des sinistres liés aux collisions qui continue, lui, d'augmenter. Bien, c'est sûr qu'on regarde les technologies, ça a changé beaucoup. Alors, la moyenne est autour de 8638 $ en 2025 pour les données qui ont été archivées. Si on recule de 10 ans, c'était deux fois moins cher. C'est qu'il y a tout ce qui est technologie, là, informatique, l'intégration des technologies avancées, augmentation du coût des pièces aussi et de la main-d'œuvre qui fait que ça augmente de beaucoup. Alors, ouais, les vols, il y en a moins, mais ça coûte quand même assez cher à nos assureurs pour pouvoir répondre à la demande. Shine Down 365, ça s'en vient à haut pour le meilleur de la musique.
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2: Le mois d'août va être bien musical à Beauceville, le mardi précisément, avec les mardis en musique. C'est sous le débarcadère de la polyvalente Saint-François à 19h et show gratuit avec entre autres pour le 4 août prochain SN Dance Country Pop avec initiation à la danse country. Sinon, Marquis Couture qui sera là le 11 août, 18 août, Julia May Stone et Sonia Poulin le 25 août. Le détail complet et la programmation.

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4: Bonjour, ici Benjamin Aubert. Voici vos actualités. Une dizaine d'anciens fidèles de l'armée de Marie affirment avoir subi d'importantes séquelles psychologiques après leur passage dans ce groupe religieux établi à Lac-Etchemin. Dans un reportage du Journal de Québec, ils dénoncent un climat marqué par la peur, l'isolement et un fort contrôle, évoquant notamment des traumatismes, de l'anxiété et, dans certains cas, des idées suicidaires. Plusieurs disent avoir dû suivre une thérapie après avoir quitté le mouvement. Toujours à Lac-Etchemin, la municipalité se dote d'une brigade de sauvegarde nautique grâce à un partenariat avec les caisses Desjardins, des Etchemins et du sud de la Beauce, ainsi qu'avec la municipalité de Sainte-Aurélie. Le projet de 60 000 $ a permis d'acheter des équipements spécialisés et de former une dizaine de pompiers volontaires. La nouvelle équipe pourra intervenir sur les plans d'eau de Lac-Etchemin ainsi que partout sur le territoire de la MRC des Etchemins. Voilà, c'est ce qui complète. 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

combien de temps vous passez sur votre téléphone, sur les réseaux sociaux particulièrement? Parce qu'on s'assure que vous soyez là le plus longtemps avec l'algorithme. Mais il y a un Québécois qui a lancé ou qui lance un réseau social sans algorithme pour lutter contre le doom scrolling. Ben oui, le fait de toujours être sur son téléphone puis de regarder des niaiseries. Ouais, détail à venir sur cette belle création, mais juste avant, Foster the People à Oak.

C'est l'histoire d'un jeune homme, un jeune Québécois, Alexis Bossé, qui se rendait compte d'être pas mal trop branché à son cellulaire, parle même d'avoir eu une dépendance, puis il a décidé de créer sa propre plateforme pour éliminer les algorithmes, les pubs, les compteurs de mentions j'aime pour se comparer avec tout un chacun. Dans le fond, pour avoir une expérience plus saine sur une plateforme, alors ça s'appelle Livio. Ça veut dire qu'une fois qu'on a vu tout ce que nos amis ont publié, il n'y a plus rien à voir. On n'incite pas les gens à rester sur la plateforme. L'entrepreneur qui a à peine 21 ans, qui a consacré 6 mois au développement complet de son application. Pour l'instant, il n'y a pas de schéma d'affaires ou quoi que ce soit, mais c'est vraiment le but de créer quelque chose qui est plus simple pour l'utilisateur et surtout plus sain. Et on voit une forte progression sur l'App Store depuis son lancement qui date de lundi à peine. Vous êtes à haut pour le meilleur de la musique, la preuve, The White Stripes.

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C'est notre version québécoise qui cartonne encore et encore. Ma belle-mère me dit souvent, oh, je l'aime celle-là. Voici Clément Jacques et Marie-Mé et Picture à eau. J'ai

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1: Pour votre heure de lunch, ce qui s'en vient, Scorpions, Johnny Go de Jean Leloup. On a aussi Rush, Tom Sawyer, puis Jonquière de Plume. La preuve qu'on vous offre ces classiques, ces bons souvenirs en musique dans les grands bazous avec Richard Zetirois. Ça s'en vient dans quelques minutes à peine. Il y aura aussi vos infos. Question de vous informer avec l'équipe d'Arsenal Média. Et mon nom est Stéphanie Gagné. Je vous souhaite une belle fin de journée. On se donne rendez-vous demain pour le meilleur de la musique. À haut! Ciao!
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4: Bonjour, ici Benjamin Aubert. Voici vos actualités. Une dizaine d'anciens fidèles de l'armée de Marie affirment avoir subi d'importantes séquelles psychologiques après leur passage dans ce groupe religieux établi à Lac-Etchemin. Dans un reportage du Journal de Québec, ils dénoncent un climat marqué par la peur, l'isolement et un fort contrôle, évoquant notamment des traumatismes, de l'anxiété et, dans certains cas, des idées suicidaires. Plusieurs disent avoir dû suivre une thérapie après avoir quitté le mouvement. Toujours à Lac-Etchemin, la municipalité se dote d'une brigade de sauvegarde nautique grâce à un partenariat avec les caisses Desjardins, des Etchemins et du sud de la Beauce, ainsi qu'avec la municipalité de Sainte-Aurélie. Le projet de 60 000 $ a permis d'acheter des équipements spécialisés et de former une dizaine de pompiers volontaires. La nouvelle équipe pourra intervenir sur les plans d'eau de Lac-Etchemin ainsi que partout sur le territoire de la MRC des Etchemins. Voilà, c'est ce qui complète. 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
3: 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Ben, salut tout le monde. Bienvenue dans ce show radio qui s'appelle Les Grands Bazous. Merci d'être à l'écoute. On salue nos collègues de travail qui sont partout à travers la province. Et, qu'on voit une fois par année au party de Noël. Les stations hautes du réseau Arsenal Média sont partout au Québec. On va passer un beau 60 minutes ensemble à l'écoute des grands classiques du rock d'ici et d'ailleurs. À la production d'émission, Michael Gagnon. Salut, Michael.
4: Salut, Richard.
3: Ça commence solide avec Rock You Like et Hurricane des Scorpions. C'est un groupe qui a vendu plus de 100 millions de disques à travers le monde. Leur disque le plus intéressant, selon moi, c'est Love at First Sting, qui sort en 84. Et sur ça, Still Loving You est celle qu'on écoute tout de suite. Rock You Like et Hurricane au meilleur de la musique.

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1: 29 juillet aujourd'hui, le 29 juillet en 1953. Naissance de Geddy Lee, il a 73 ans aujourd'hui, né à Toronto. Bassiste, chanteur occasionnellement, claviériste du groupe rock canadien Rush. Il a rejoint Rush à la demande de son ami d'enfance Alex Liveson. En septembre 68, il avait 15 ans.
2: Wow.
1: Lorsqu'il a rejoint Liveson. Neil Peart s'est joint à eux en 1974. Ils ont formé ce trio emblématique du rock progressif qui s'appelle Rush. On va les écouter avec Tom Sawyer au meilleur de la musique.
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0: Ben, si c'est toujours le meilleur de la musique sur le réseau Arsenal Media, plus grand radiodiffuseur au Québec, on a un quart d'heure non-stop devant nous avec, entre autres, Bon Jovi et Depeche Mode. C'est un 15 minutes qui va commencer avec la pièce de Weezer Island in the Sun qu'on retrouve sur le Green Album qui sort en 2001. Le groupe se disait, ouais, ça marchera pas trop cette chanson-là. Et le producteur Rick Ocasek, du groupe de Cars, lui, s'est battu pour que ce soit sur l'album et ça a été un immense succès parmi les grandes chansons des années 2000. Dans un instant, Weezer avec Island in the Sun, le meilleur de la musique. C'est toujours ici à O.
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2: Oh. Ben, il y avait ZZ Top avec Legs et pendant 51 ans, le groupe était composé du chanteur-guitariste Billy Gibbons. Il y avait Dusty Hill qui, lui, est décédé en 2021. Et il y avait le batteur Frank Beard. Et Beard, ça veut dire barbe. Et c'était le seul des trois qui n'en avait pas. Il y a du sport ce soir, Michael?
3: Même pas. Dans les prochaines minutes.
2: Dans les prochaines minutes?
3: Oui, si vous êtes des amateurs des Jays, on termine face aux Nationals de Washington, 13h05. Donc, je sais que vous êtes peut-être au travail. Vous allez écouter la radio avec le meilleur de la musique en après-midi après les grands bazous. Mais vous pouvez mettre une petite image,
2: un petit écran dans le coin,
3: pour regarder peut-être le match de cet après-midi. 13h05.
2: Une chance qu'il y en a une ou deux qui est au courant.
3: Ouais, ben Internet, ça aide beaucoup, Richard.
2: On continue avec Daniel Boucher, la Désise, le meilleur de la musique. C'est toujours ici, à haut.
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1: Débutons avec Marie-Louise pour conclure ce show radio. Demain, entre autres, Corbeau, ACDC, les Beastie Boys. Un immense merci, Michael Gagnon, la production de ce show radio.
2: Un grand plaisir, Richard.
1: T'es pas trop tanné de survivre demain?
2: Non, ben écoute, ça... Non, ça va. Non.
1: OK.
2: Je suis quand même franc et vague.
1: Je vous invite à rester à l'écoute des stations hautes du réseau Arsenal Média parce qu'ici, c'est toujours le meilleur de la musique. À demain, tout le monde. Salut!
3: Bye!
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9: Bonjour, ici Benjamin Aubert. Voici vos actualités. La police de Québec enquête sur une plainte pour agression sexuelle visant un prêtre de l'armée de Marie, rapporte aujourd'hui le Journal de Québec. Un homme dans la trentaine affirme avoir subi des attouchements sous prétexte d'un massage alors qu'il avait 18 ans. Aucune accusation n'a été portée jusqu'à maintenant. Le groupe religieux dit vouloir collaborer avec les autorités. Par ailleurs, plusieurs anciens fidèles dénoncent un climat de peur et de contrôle au sein de l'organisation. La première ministre Christine Fréchette annonce une entente de principe avec les paramédics affiliés à la Fédération des travailleurs préhospitaliers du Québec. Les membres seront appelés à se prononcer dans les prochains jours. Entre-temps, les moyens de pression sont suspendus à l'exception du port de l'uniforme. L'entente prévoit notamment le paiement du temps supplémentaire à taux double pour certains quarts de fin de semaine dès le 30 juillet. Voilà.

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1: Hello, hello, bon début d'après-midi, milieu de semaine, mercredi 29 juillet. Olivier Poitras avec vous pour les prochaines heures dans le meilleur de la musique. Un gros merci d'être branché sur les ondes de haut. Peu importe d'où vous écoutez, de quelle façon vous êtes branché. Bien content de vous savoir là. Dans les prochaines minutes, il y aura la musique de Shaboozy avec Gal Girl. Ça s'en vient. Il y aura également Twin One Pilots, oui. Et on passe ça avec Talk et Time Machine à haut.

c'est l'artiste country le plus populaire du moment, du moins la chanson la plus demandée. Vous pouvez l'entendre le samedi dans le Hit 15 de Chuck. C'est Shaboozy et sa nouveauté, c'est Cowgirls sur les ondes de haut. Je vous souhaite un excellent mercredi chez nous.

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1: Ce qui est le fun en général avec l'été, c'est que la région s'anime. Hein? Vous regardez un peu partout, peu importe la ville que vous allez visiter, il y a des activités, que ce soit des spectacles intérieurs, extérieurs, que ce soit des activités. Il y a de tout. Et un site aussi qu'on oublie peut-être d'aller voir, hein, de temps en autre, c'est le site de la municipalité, le site de la ville dans laquelle vous êtes. Et d'aller regarder le calendrier des activités. Parce qu'il y en a d'ici la fin de l'été. Et si vous êtes aussi en vacances dans la région, en visite, ben pourquoi pas en profiter pour aller voir un peu. Jeter un petit coup d'œil ce qui s'en vient au courant des prochains jours. Alex Warren au retour avec Fever Dream. Je vous souhaite un bon mercredi.
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7: Bonjour, ici Benjamin Aubert. Voici vos actualités. La police de Québec enquête sur une plainte pour agression sexuelle visant un prêtre de l'armée de Marie, rapporte aujourd'hui le Journal de Québec. Un homme dans la trentaine affirme avoir subi des attouchements sous prétexte d'un massage alors qu'il avait 18 ans. Aucune accusation n'a été portée jusqu'à maintenant. Le groupe religieux dit vouloir collaborer avec les autorités. Par ailleurs, plusieurs anciens fidèles dénoncent un climat de peur et de contrôle au sein de l'organisation. La première ministre Christine Fréchette annonce une entente de principe avec les paramédics affiliés à la Fédération des travailleurs préhospitaliers du Québec. Les membres seront appelés à se prononcer dans les prochains jours. Entre-temps, les moyens de pression sont suspendus à l'exception du port de l'uniforme. L'entente prévoit notamment le paiement du temps supplémentaire à taux double pour certains quarts de fin de semaine dès le 30 juillet. Voilà, c'est ce qui complète. Pour d'autres manchettes, consultez mabosse.com.

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Il y a un band qui sera de passage cet automne au Centre Bell. Ce sont les Smashing Pumpkins. Et à défaut d'avoir de nouveautés sur nos ondes, ils ont une collaboration bien intéressante avec un certain Youngblood. Et c'est celle-là qu'on s'offre à l'instant, c'est Zombie A.O.

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2: Oh. Je suis tombé sur un article un peu plus tôt ce matin et ça m'a fait penser à ma consommation de café qui est à peu près nulle. Et l'article parlait justement du fait que le trois quarts des gens d'âge adulte, évidemment, boivent du café le matin. Que ce soit une tasse, deux tasses, trois tasses, peu importe que vous le prenez noir, que vous le prenez au lait, que vous le prenez avec deux crèmes, deux sucres. La majorité des gens prennent du café et je me dis, Caroline, j'en prends pratiquement jamais. Je vais en prendre une fois de temps en temps, mais c'est pas mon habitude de tous les matins. Moi, mon habitude des matins, c'est lait au chocolat. Je sais pas si vous êtes de la même gang que moi ou si vous êtes team café, mais je fais pas partie de la gang pas en tout du café. Moi. Summer Homebreaker, ça s'amène au retour.
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Elle en profite pour saluer tous les gens qui sont en vacances pendant ces deux semaines de construction. On va poursuivre ça. Le meilleur de la musique, Olivier Poitras avec vous. Jonathan Pinchot, Belle

trafic suit dans les prochaines minutes. Et à compter de 18h, il ne faudra pas manquer les hits avec Chuck. Je vous souhaite une excellente fin de journée sur les ondes de haut. Salut!

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5: Bonjour, ici Benjamin Aubert. Voici vos actualités. La police de Québec enquête sur une plainte pour agression sexuelle visant un prêtre de l'armée de Marie, rapporte aujourd'hui le Journal de Québec. Un homme dans la trentaine affirme avoir subi des attouchements sous prétexte d'un massage alors qu'il avait 18 ans. Aucune accusation n'a été portée jusqu'à maintenant. Le groupe religieux dit vouloir collaborer avec les autorités. Par ailleurs, plusieurs anciens fidèles dénoncent un climat de peur et de contrôle au sein de l'organisation. La première ministre Christine Fréchette annonce une entente de principe avec les paramédics affiliés à la Fédération des travailleurs préhospitaliers du Québec. Les membres seront appelés à se prononcer dans les prochains jours. Entre-temps, les moyens de pression sont suspendus à l'exception du port de l'uniforme. L'entente prévoit notamment le paiement du temps supplémentaire à taux double pour certains quarts de fin de semaine dès le 30 juillet. Voilà, c'est ce qui complète. 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
1: Bienvenue dans le trafic. Déjà le milieu de la semaine, ça passe vite en travaillant. Fait que j'imagine pas en vacances pour plusieurs. Le temps doit filer à vive allure, comme les trois prochaines heures du trafic. Ça va passer vite avec ben des choses à jaser, puis de la grosse musique. On a Here de Mumford & Sons et Chris Stapleton qui s'en vient du Better Than Ezra. Grosse tune des années 90, good. Et on va commencer ça avec une chanson qui a déjà été la tune de but du Canadien. Un groupe irlandais, U2 Vertigo. Ah, oh!

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0: Dans les prochaines minutes, je te parle de Netflix. Il y a du nouveau au Canada concernant la plateforme de streaming. Le temps d'entendre Chris Stapleton et Mumford & Sons pour Ear sur le meilleur de la musique à eau.
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Mark Carney, aujourd'hui, a abandonné les redevances de base de 5% qu'il voulait imposer aux grandes plateformes de diffusion américaines comme Netflix et Prime Video pour aider à financer les médias et la culture d'ici. Au mois de mai, le conseil de la radiodiffusion des télécommunications canadiennes, le CRTC, avait relevé de 5% à 15% les redevances qu'il comptait exiger aux grandes plateformes de diffusion. Face à un tollé du côté américain, Mark Carney avait rapidement ordonné au CRTC de retourner à la table à dessin en annonçant un investissement de 600 millions de dollars pour soutenir le cinéma et la télévision canadienne. C'est nous qui allons payer, avait dit le ministre Miller. Ottawa abandonne désormais les 5% restants qu'il comptait exiger, ce qu'il appelle les contributions de base et qui font l'objet de poursuites par les plateformes. L'information est contenue non pas dans un communiqué officiel, mais dans un document déposé sans tambour ni trompette par un avocat du gouvernement à la Cour fédérale récemment découvert par le média spécialisé The Wire Report. Donc, ce sera une histoire à suivre. Il y a sûrement plus de détails qui vont émerger de cette histoire. Pour l'instant, Oasis s'en vient en haut.

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9: Météo. Pour la fin de l'après-midi en Beauce, c'est généralement nuageux avec risque d'orage, avec un humidex qui peut atteindre 31 degrés par endroit. Ce soir et cette nuit, 15, généralement nuageux avec un risque d'orage. Demain, jeudi 24, généralement nuageux avec 30% de probabilité d'averse, risque d'orage maximum de 24, humidex à 29. On termine la semaine vendredi le 31 juillet. On va terminer aussi le mois de juillet avec un maximum de 26 qui est prévu. Et malheureusement, jusqu'à maintenant, pour commencer le mois d'août, on annonce des nuages et 25 degrés samedi en Beauce.
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que tu te sens affecté par la pleine lune qui va briller ce soir, la pleine lune du cerf? Et pourquoi on l'appelle comme ça, cette pleine lune-là? Eh bien, c'est à ce moment-ci de l'été que les Premières Nations constataient que les bois des jeunes cerfs, ben, avaient vraiment une plus grosse croissance, ça grandissait plus vite. Donc, la symbolique de cette lune-là, ben, c'est un signe d'évolution, de croissance. Un peu comme moi à l'adolescence, avec des posters sur mes murs de chambre en écoutant du Yellow Card et du Good Charlotte. C'est Bedroom Posters out. 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
1: Alors, ce mercredi après-midi, merci d'avoir choisi le trafic. Et c'est l'heure de parler d'un drôle de projet d'une équipe de scientifiques du Colorado qui a lancé un compte sur le fameux site OnlyFans, mettant en vedette des marmottes afin de récolter des fonds pour leurs recherches en réaction aux coupures monstres du gouvernement américain dans les subventions à la science. En juin dernier, le biologiste Daniel Blumstein, qui enseigne à l'Université de la Californie à Los Angeles, a suggéré une idée peu orthodoxe dans son milieu, lancer un compte sur cette plateforme généralement utilisée pour du contenu adulte intime. Et là, inquiétez-vous pas, là, c'est vraiment pas loin de là des images troublantes de marmottes, mais c'est plutôt, on veut mettre ces marmottes-là cute en vedette. Et ça fait rire parce qu'on appelle ça « Only Marms ». Les chercheurs qui ont dû se rendre jusqu'à là parce que on manquait d'argent dans la recherche depuis le début du deuxième mandat de Donald Trump. Donc, l'abonnement du compte est gratuit, mais il est possible de laisser un pourboire afin d'aider à financer les recherches sur le terrain. Bonne nouvelle, c'est original et ça va peut-être faire des petits au Québec. Ça va peut-être donner l'idée à d'autres personnes. Ici, dans la province, on sait jamais. Ce qui est sûr, c'est que Imagine Dragons s'en vient dans les prochaines minutes.
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0: Pour le retour à la maison ce mercredi, on a de la grosse musique qui s'en vient avec les Foo Fighters, Learn to Fly, ce sera là. Et on va parler de sport aussi dans les prochaines minutes. Il y a des grosses nouvelles, là, malgré que la plupart des sports majeurs sont en pause. Là, il y a de l'action quand même dans le monde du sport. Et on va faire le tour de qu'est-ce qui s'est passé des nouvelles sportives aujourd'hui.
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2: Bonne fin de journée, ici Benjamin Aubert. Voici vos actualités. Le chef du Parti libéral du Québec, Charles Milliard, présente son plan pour accroître l'influence économique de la province au Canada ainsi qu'à l'international. À un mois du début officiel de la campagne électorale, il promet de renforcer les liens avec les autres provinces et Ottawa, notamment par des missions commerciales communes. Il estime que le Québec doit jouer un rôle plus important dans le contexte économique actuel. La police de Québec enquête sur une plainte pour agression sexuelle visant un prêtre de l'armée de Marie, rapporte le Journal de Québec. Un homme dans la trentaine affirme avoir subi des attouchements sous prétexte d'un massage alors qu'il avait 18 ans. Aucune accusation n'a été portée jusqu'à maintenant et le groupe religieux dit vouloir collaborer avec les autorités. Par ailleurs, plusieurs anciens fidèles dénoncent un climat de peur et de contrôle au sein de l'organisation. Les pompiers de Saint-Henri sont intervenus ce matin pour un incendie dans un camion à vidange. Le chargement du camion a dû être déversé sur la rue Picard afin d'éviter que les flammes ne se propagent au véhicule. L'incident a aussi causé une panne de courant puisqu'un fil a été accroché par le camion. La première ministre Christine Fréchette annonce une entente de principe avec les paramédics affiliés à la Fédération des travailleurs préhospitaliers du Québec. Les membres seront appelés à se prononcer au cours des prochains jours. Entre-temps, les moyens de pression sont suspendus à l'exception du port de l'uniforme. L'entente prévoit notamment le paiement du temps supplémentaire à taux double pour certains quarts de fin de semaine dès le 30 juillet. Voilà, c'est ce qui complète. 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
3: Pas mal d'action dans le monde du sport aujourd'hui. Grosse nouvelle. Macklin Celebrini a de quoi célébrer et les Sharks de San Jose aussi. Il vient de signer un contrat où il va toucher 18,8 millions de dollars, un total de 94 millions de dollars sur 5 ans. Et il devient le joueur le mieux payé de la Ligue nationale de hockey. C'est sûr que le contrat que les Ducks ont finalement donné à Leo Carson, ça lui a donné des armes pour négocier. Mais pour Celebrini, c'est amplement mérité. À son âge, à seulement 20 ans, saison de 45 buts, 115 points. C'est le début de quelque chose pour les Sharks et Macklin Celebrini, ça risque d'être vraiment toute une équipe de hockey dans les prochaines années. Et ça bouge aussi dans le monde du basketball et ici au Québec parce que les Raptors de Toronto ont annoncé aujourd'hui un match préparatoire face au Heat de Miami au Centre Vidéotron à Québec. Et pas contre n'importe qui, le Heat de Miami et Giannis Antetokounmpo. Le match est prévu au Centre Vidéotron le 3 octobre prochain. Et comme si c'était pas assez, le club de la NBA va aussi organiser son camp d'entraînement à Québec du 29 septembre au 2 octobre au complexe sportif du Peps à l'Université Laval. Les paris sont ouverts. Est-ce que les Raptors de Toronto vont être capables

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1: 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Merci d'avoir choisi le trafic pour terminer la journée dans la joie, la bonne humeur et la bonne musique. La météo est pas parfaite, mais quand on se compare, on se console. Il y a bien des gens qui ont décidé peut-être de se rendre dans les Laurentides, le Saguenay également, mais c'est des régions qui sont touchées par des fortes précipitations. Pour les prochaines heures, on parle par endroits jusqu'à 100 mm de pluie, plutôt en moyenne là, de 50 à 80, mais quand même, 100 mm de pluie, là, on commence à jaser d'eau pas mal. C'est selon les chiffres d'Environnement Canada. Donc, on s'en tire pas si mal. Je le dis, quand on se compare, on se console. Et il y aura beaucoup de soleil, musicalement parlant, dans les prochaines minutes. Somber sera là avec sa toute dernière chanson, My Body Isn't Ready. Ça, c'est sa nouvelle chanson qui va devenir un gros hit, même que ça l'est déjà pas mal. Et dans le vidéoclip, on peut même y apercevoir l'actrice principale du film Obsession, qui a été un film d'horreur phénomène en 2026, Indy Navarrete. On peut la voir dans le vidéoclip de My Body Isn't Ready. Que je conseille de regarder. Et nous, on a la chanson dans les prochaines minutes qui est vraiment écœurante. Foo Fighters pour commencer. Classique des années 90, Learn to Fly sur le meilleur de la musique.

Jeff Posé fait la tournée des festivals cet été au Québec et c'est unanime, tout le monde trippe sur le show, j'ai tellement hâte de le voir. Et aussi, une chose qui est bien populaire au Québec, c'est les cantines, puis il doit s'en vendre la poutine avec ben du 7-Up. On écoute les Respectables sur le meilleur de la musique.

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1: On a appris aujourd'hui, en ce mercredi, que le programme d'offres de thermopompes gratuites d'Hydro-Québec a été suspendu après que la Société d'État ait reçu plus de 30 000 demandes en seulement un mois. La Société d'État avait, avec l'aide financière de Québec et Ottawa, offert 20 000 thermopompes gratuites aux ménages à faible revenu pour être admissibles. Un ménage d'une personne devait avoir un revenu annuel de moins de 59 000 $ selon le site d'Éconologie. Pour un couple, le seuil montait à 83 541 $ Et pour rappel, le fédéral a octroyé 172,5 millions au Québec pour ce programme. Hydro-Québec a pour sa part mis 62,5 millions sur la table. Le gouvernement du Québec, 9,7 millions pour une enveloppe totale de 243 millions. La date de réouverture des inscriptions au programme Éconologie n'est pas connue pour l'instant, mais on peut voir un certain succès, je dirais ça de même. On a Back in the Saddle. Lui, il a un certain succès aussi. Locom s'en vient à haut.
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6: Pour la fin de l'après-midi en Beauce, c'est généralement nuageux avec un risque d'orage avec un humidex qui peut atteindre 31 degrés par endroit. Ce soir et cette nuit, 15, généralement nuageux avec un risque d'orage. Demain, jeudi 24, généralement nuageux avec 30% de probabilité d'averse, risque d'orage maximum de 24, humidex à 29. On termine la semaine vendredi le 31 juillet. On va terminer aussi le mois de juillet avec un maximum de 26 qui est prévu. Et malheureusement, jusqu'à maintenant, pour commencer le mois d'août, on annonce des nuages et 25 degrés samedi en Beauce.
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non, mais quelle chanson. Apologize. Timbaland et One Republic qu'on vient d'entendre dans le trafic en ce mercredi. Merci, nous avons choisi Chasing Sunset. Un Blue Ridge Band s'en vient dans les prochaines minutes. Attends d'écouter la fierté de Capture. Patrice Michaud, La Grande Évasion sur le meilleur de la musique. Oh!

À ce temps-ci de l'année, c'est pas les événements, les festivals qui manquent. Et je pensais que j'étais un passionné de festivals de musique puis un vrai crinqué qui est prêt à faire un bête du chemin pour aller voir des shows. Mais j'ai trouvé chaussure à mon pied. L'histoire de Julien Renaud m'a bien impressionné. Lui qui s'est planifié tout un été 2026 avec une présence dans plusieurs festivals. En fait, il vise 34 festivals en 30 jours pour battre un record. Et lui qui se déplace partout au Québec. Jusqu'à maintenant, il a fait Tadoussac, Baie-Saint-Paul, Québec, Saint-Casimir, Trois-Rivières. Il a maintenant vu 160 spectacles dans 30 festivals différents. Pour battre le record, il va devoir fréquenter au moins 27 festivals en 30 jours entre le 16 juillet et le 16 août. Chose qui va le forcer à se déplacer un peu partout au Québec pour les prochains jours. Il pense être capable de battre le record avec des arrêts, entre autres, au Saguenay, Shawinigan, de retour à Montréal par la suite. Vous le verrez peut-être dans un festival cet été. Méchant crinqué, j'adore ça. On a Time Machine Talk qui s'en vient sur le meilleur de la musique. À haut.

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1: Aujourd'hui, on a appris le décès à l'âge de 50 ans du DJ français Kavinsky. Lui qui est un pionnier de la scène French Touch, ça c'est les DJ français qui ont eu une influence particulière dans le monde de la musique électronique. On passait au Daft Punk de ce monde. Et Kavinsky, lui, est revenu aussi sur scène pour les Jeux Olympiques de Paris pour la cérémonie de clôture. Et il a été retrouvé mort à son domicile à quelques jours seulement de son 51e anniversaire. Une enquête qui est en cours, en recherchant les causes de sa mort. C'est une enquête qui a été ouverte pour déterminer l'origine du décès. Dans une réaction sur les réseaux sociaux et Instagram, le président de la République française, Emmanuel Macron, a salué l'artiste, qualifié de fierté française pour toujours. Lui qui a été passionné par les synthétiseurs populaires des années 80, en a fait sa marque de commerce. Il aura aussi été sur la bande originale du film Drive avec cette chanson-là qui est sa plus grosse chanson en carrière qui s'appelle Night Call. On a pu l'entendre aussi dans des films comme Non-Film en 2001. Il a donné de la musique pour ce film-là. Et c'est une carrière qui aura influencé plusieurs autres DJ français. Un des pays qui est vraiment reconnu pour sa musique électronique. Et sa dernière grosse scène, ben, ça aurait été aux Jeux Olympiques à Paris en août 2024 pour interpréter justement cette chanson-là. Avec Phoenix et Angèle sur scène, c'est une triste nouvelle qu'on apprend aujourd'hui. Et on va lui rendre hommage dans le trafic avec cet extrait. À venir dans les prochaines minutes, Muse s'en vient pour la toune qui punch. C'est dans les prochaines minutes sur le meilleur de la musique en haut.
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2: Bonne fin de journée, ici Benjamin Aubert. Voici vos actualités. Le chef du Parti libéral du Québec, Charles Milliard, présente son plan pour accroître l'influence économique de la province au Canada ainsi qu'à l'international. À un mois du début officiel de la campagne électorale, il promet de renforcer les liens avec les autres provinces et Ottawa, notamment par des missions commerciales communes. Il estime que le Québec doit jouer un rôle plus important dans le contexte économique actuel. La police de Québec enquête sur une plainte pour agression sexuelle visant un prêtre de l'armée de Marie, rapporte le Journal de Québec. Un homme dans la trentaine affirme avoir subi des attouchements sous prétexte d'un massage alors qu'il avait 18 ans. Aucune accusation n'a été portée jusqu'à maintenant et le groupe religieux dit vouloir collaborer avec les autorités. Par ailleurs, plusieurs anciens fidèles dénoncent un climat de peur et de contrôle au sein de l'organisation. Les pompiers de Saint-Henri sont intervenus ce matin pour un incendie dans un camion à vidange. Le chargement du camion a dû être déversé sur la rue Picard afin d'éviter que les flammes ne se propagent au véhicule. L'incident a aussi causé une panne de courant puisqu'un fil a été accroché par le camion. La première ministre Christine Fréchette annonce une entente de principe avec les paramédics affiliés à la Fédération des travailleurs préhospitaliers du Québec. Les membres seront appelés à se prononcer au cours des prochains jours. Entre-temps, les moyens de pression sont suspendus à l'exception du port de l'uniforme. L'entente prévoit notamment le paiement du temps supplémentaire à taux double pour certains quarts de fin de semaine dès le 30 juillet. Voilà, c'est ce qui complète. 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
3: D'action dans le monde du sport aujourd'hui. Grosse nouvelle. Macklin Celebrini a de quoi célébrer et les Sharks de San Jose aussi. Il vient de signer un contrat où il va toucher 18,8 millions de dollars, un total de 94 millions de dollars sur 5 ans. Et il devient le joueur le mieux payé de la Ligue nationale de hockey. C'est sûr que le contrat que les Ducks ont finalement donné à Leo Carson, ça lui a donné des armes pour négocier. Mais pour Celebrini, c'est amplement mérité. À son âge, à seulement 20 ans, saison de 45 buts, 115 points. C'est le début de quelque chose pour les Sharks et Macklin Celebrini, ça risque d'être vraiment toute une équipe de hockey dans les prochaines années. Et ça bouge aussi dans le monde du basketball et ici au Québec parce que les Raptors de Toronto ont annoncé aujourd'hui un match préparatoire face au Heat de Miami au Centre Vidéotron à Québec. Et pas contre n'importe qui, le Heat de Miami et Giannis Antetokounmpo. Le match est prévu au Centre Vidéotron le 3 octobre prochain. Et comme si c'était pas assez, le club de la NBA va aussi organiser son camp d'entraînement à Québec du 29 septembre au 2 octobre au complexe sportif du Peps à l'Université Laval. Les paris sont ouvert, est-ce que les Raptors de Toronto vont être capables de remplir le Centre Vidéotron? J'ai l'impression que oui.

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1: Punch d'aujourd'hui va fêter son 20e anniversaire en septembre prochain. Du groupe Muse, Starlight est une chanson qui est un des classiques du band, sortie sur le 4e album studio Black Holes and Revelations. Elle a atteint des sommets dans les charts rock et alternatif. Et en plus, c'est un band que plusieurs ont eu la chance, dont moi-même, d'aller voir récemment au Festival d'été de Québec. Pour ma part, c'était pas une première fois, mais c'est toujours excellent en show du Muse. Starlight, la toune qui punch dans le trafic sur le maire de Musicao.
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0: assis sous un parasol en train de contempler les incendies qui embrasent le sud-ouest de la France. Comme s'il s'agissait d'un coucher de soleil, le contraste est fort. C'est une photo qui a été prise le 27 juillet dernier par un certain Maximilien Lamy, éditeur pour l'agence France Presse. Et la photo est spectaculaire. Un décor qui est paradisiaque. Ça peut rappeler les vacances pour plusieurs. Vous l'avez sûrement fait en vacances, aller sur une plage, vous installer avec des chaises longues, un parasol et contempler la vue et relaxer. C'est le même principe, c'est juste que ça a l'air d'être l'apocalypse en arrière et c'est vraiment une belle photo qui fait le tour des médias, le monde entier, le Wall Street Journal, le New York Times, le Guardian, et là, dans le trafic, on en parle. C'est un résumé de la situation de la planète Terre en 2026. On essaie d'avoir du bon temps et de profiter de la vie malgré les nouvelles autour de nous et ce qui semble être l'apocalypse au quotidien dans les nouvelles. Je pense que ça peut être très représentatif comme photo. On va essayer de se détendre dans les prochaines minutes justement avec Bush et Glycerine. Ça s'en vient dans le trafic à haut.
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6: Pour la fin de l'après-midi en Beauce, c'est généralement nuageux avec risque d'orage, avec un humidex qui peut atteindre 31 degrés par endroit. Ce soir et cette nuit, 15, généralement nuageux avec un risque d'orage. Demain, jeudi 24, généralement nuageux avec 30% de probabilité d'averse, risque d'orage maximum de 24, humidex à 29. On termine la semaine vendredi le 31 juillet. On va terminer aussi le mois de juillet avec un maximum de 26 qui est prévu. Et malheureusement, jusqu'à maintenant, pour commencer le mois d'août, on annonce des nuages et 25 degrés samedi en Beauce.
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Bien spécial comme fin de chanson pour ce range. J'ai demandé à l'intelligence artificielle de me le qualifier. On m'a dit que c'était mélancolique, avec instruments à cordes. Ça pouvait être même troublant comme fin de chanson. Alors, merci à l'intelligence artificielle pour cette définition. Ouais.

0: La municipalité de Lac-Etchemin met sur pied une brigade de sauvetage nautique grâce à un partenariat avec les Caisses des Jardins, les Etchemins et du Sud de la Beauce, ainsi que la municipalité de Sainte-Aurélie. Le projet représente un investissement total d'environ 60 000 $. Les deux Caisses des Jardins ont contribué à hauteur de 20 000 $, tandis que Sainte-Aurélie a versé 1 000 $. Ces sommes ont permis d'acquérir des équipements spécialisés et de former une partie du personnel du service de sécurité incendie de Lac-Etchemin-Saint-Luc. Tous les détails sont sur maboss.com. À venir dans le trafic, on a la musique d'Alex Warren et Fever Dream. Ça s'en vient à haut.
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3: Bonsoir, ici Benjamin Aubert. Voici vos actualités. Philippe Benoît, 41 ans, qui était recherché depuis plusieurs jours par la Sûreté du Québec, a été retrouvé cet après-midi dans le secteur de Lac-aux-Sables, en Mauricie, où se déroulaient les recherches. Il a été transporté à l'hôpital pour une évaluation de son état après son arrestation, qui a nécessité l'emploi de la force, ont indiqué les autorités. Philippe Benoît faisait l'objet d'un mandat d'arrestation en lien avec une accusation de meurtre au premier degré relativement à l'homicide de son fils survenu dimanche à Shawinigan. Et les pompiers de Saint-Henri sont intervenus cet avant-midi pour un incendie dans un camion à vidange. Le chargement a dû être déversé sur la rue Picard afin d'éviter que les flammes ne se propagent au véhicule. L'incident a aussi causé une panne de courant puisqu'un fil a été accroché par le camion. Voilà, c'est ce qui complète. 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
4: Bon mercredi soir, bienvenue dans les hits. Pour la prochaine heure, que des numéros 1 des 30 dernières années. Mon nom est Chuck et ça me fait plaisir de te présenter What's Up qui s'en vient dans les prochaines minutes. Une toune des Fernand Blondes qui s'est faite massacrer plus qu'une fois dans les karaokés. On doit être pas loin du million de fois certain. On a une nouveauté en plus, Young Again, Shine Down, leur dernière. Ça vient de rentrer et ça va jouer dans les prochaines minutes. Manque pas ça. On a du Teddy Swims, on commence ça avec un gros classique. The Stone Temple Pilots, c'est Enter State Love Song sur le meilleur de la musique à haut.

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Il sera en prestation au Festival Hochelaga fin de semaine du côté de Montréal. Somber s'en vient dans les hits avec Homewrecker. On aura aussi Morgan Wallen. Et Last Night, et la toute dernière de Francis Le Grand Pré. Si j'avais su, c'est en réserve. Le temps d'écouter, selon Billboard, la toune de l'année 2001. Non seulement ça a été numéro 1, mais ça a été la toune de l'année au grand complet. Hanging by a Moment, c'est Lifehouse sur le meilleur de la musique.

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1: Post Malone s'en vient dans les hits. Lui qui a dû arrêter son concert à Edmonton le week-end dernier avec la météo qu'il y avait. Il n'y avait absolument pas le choix. C'était le déluge. Les images sont vraiment percutantes. Les gens qui tentent de se réfugier dans un stade extérieur, on ne pouvait vraiment pas continuer le spectacle. Juste le temps de faire trois tunes. Wow, Better Now et Wrong Ones. Et Post Malone s'en vient mettre le party dans les hits avec Noah Kahan pour Dow Drunk. Et on a une vraie tune d'été, une tune de plage, une tune de terrasse, une tune de piscine. Elle est très versatile, cette chanson. Elle est de 2014. C'est Mr. Probs et Robin Schulz pour Waves. Ça s'en vient dans les hits.
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0: C'est un gros show ce soir dans les hits. Une autre nouveauté à vous présenter ce soir, Kingdom of Fear de Cameron Whitcomb. Ça s'en vient dans les prochaines minutes. Le temps d'entendre Ear de Chris Stapleton et Mumford & Sons sur le meilleur de la musique à haut.
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1: C'est tout pour les hits pour ce soir. On se retrouve pour l'édition du jeudi demain 18h. Et pour bien commencer ta journée, le rendez-vous c'est à 6h avec les 100 000 matins. Mon nom est Chuck. Je te souhaite un excellent mercredi soir. Goodbye.
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2: Bonsoir, ici Benjamin Aubert. Voici vos actualités. Philippe Benoît, 41 ans, qui était recherché depuis plusieurs jours par la Sûreté du Québec, a été retrouvé cet après-midi dans le secteur de Lac-aux-Sables, en Mauricie, où se déroulaient les recherches. Il a été transporté à l'hôpital pour une évaluation de son état après son arrestation, qui a nécessité l'emploi de la force, ont indiqué les autorités. Philippe Benoît faisait l'objet d'un mandat d'arrestation en lien avec une accusation de meurtre au premier degré relativement à l'homicide de son fils survenu dimanche à Shawinigan. Et les pompiers de Saint-Henri sont intervenus cet avant-midi pour un incendie dans un camion à vidange. Le chargement a dû être déversé sur la rue Picard afin d'éviter que les flammes ne se propagent au véhicule. L'incident a aussi causé une panne de courant puisqu'un fil a été accroché par le camion. Voilà, c'est ce qui complète. 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

mercredi 29 juillet 2026. Merci de nous avoir choisis pour vous accompagner durant cette belle soirée. Bien branché à votre radio en Beauce. Je m'appelle Mathieu Guimond. Au menu ce soir, des propositions de sorties à faire dans la région. Encore une fois, hein, beaucoup d'activités à se mettre sous la dent dans la belle et grande région de la Beauce au cours des prochains jours. On vous brasse un portrait de ça. Des économies à faire, petit coup d'œil à l'actualité. Bref, pas mal d'affaires pour vous autres d'ici la fin de la soirée qu'on va passer ensemble. Je veux saluer toute la gang de la Maison de la Famille Nouvelle-Beauce qui sont fidèles au poste, bien branchés à votre radio. D'ailleurs, vous autres, vous nous écoutez de quel endroit? Mercredi soir, qu'est-ce qui se passe de bon pour vous? Vous nous faites signe via nos réseaux sociaux. Vous pouvez nous appeler, nous texter.

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On vous tient au courant, hein? Ce que vous devez savoir pour votre journée, rendez-vous sur mabeauce.com qui est notre site web d'actualité. Entre autres, à la une de notre site web en ce mercredi soir, la Quai de Chemin qui crée une brigade de sauvetage nautique. On a également le Cobaric qui dresse un bilan positif de ses activités estivales. Grève dans le préhospitalier en entente de principe avec la FTPQ, une bonne nouvelle. Et on parle également des objets prohibés d'une valeur de 380 000 $ qui ont été saisis dans les établissements de détention du Québec au cours des dernières semaines. 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Ça, là, ça fait en sorte que vous entrez juste votre adresse de courriel. C'est pas plus compliqué que ça. Et nous autres, à chaque jour, on vous envoie le résumé de l'actualité pour être bien branchés et bien informés dans la région.

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4: Voici vos nouvelles, Arsenal Média. La Fédération des établissements d'enseignement privé du Québec veut accueillir davantage d'élèves en grande difficulté d'apprentissage ou d'adaptation afin d'aider le réseau public. Elle demande au ministère de l'Éducation d'élargir les permis permettant aux écoles privées d'offrir ces services. La Fédération propose d'abord un projet pilote dans une dizaine d'écoles secondaires. Elle estime que cette collaboration permettrait de réduire la pression sur les écoles publiques, particulièrement en région. Une femme dans la soixantaine a perdu la vie après avoir été retrouvée inanimée dans une piscine résidentielle de Saint-Anselme lundi soir. Les services d'urgence ont tenté de la réanimer, mais son décès a été constaté sur place. La Sûreté du Québec a ouvert une enquête afin de déterminer les causes et les circonstances de l'événement. Une autopsie sera également pratiquée. La municipalité de Frampton demande à nouveau à ses citoyens de limiter leur consommation d'eau après le bris survenu au réservoir municipal il y a quelques semaines. La ville dit constater un relâchement, notamment avec le lavage de voitures, et rappelle qu'une forte demande pourrait entraîner des problèmes de pression et d'approvisionnement. Un avis d'ébullition demeure en vigueur pendant les travaux de réparation qui se poursuivent. Finalement, côté météo, en Beauce, ce soir et cette nuit, c'est généralement nuageux, avec 40 % de probabilité d'averse et un risque d'orage. Le minimum, lui, est de 17 degrés.